0: 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Benoît Rouchalot.
1: Le Portugal aux portes des huitièmes de finale de la Coupe du Monde de football. Après avoir été mené 1-0 par la Croatie, les Portugais ont repris l'avantage et ils mènent désormais 2-1 dans les arrêts de jeu de la deuxième mi-temps. Il reste encore quelques secondes à jouer. L'Espagne, elle, n'a pas connu de problème hier soir pour se hisser en huitièmes de finale du Mondial. À Los Angeles, la Roja a éliminé l'Autriche 3-0 avec notamment un doublé signé Oyarzabal. Enfin, la Suisse entre en lice dans 2 heures à Vancouver face à l'Algérie de son ancien entraîneur Vladimir Petkovic. Un match qui sera à suivre en direct sur RTS Première dès 5h du matin. Journée tranquille pour les cadors à Wimbledon. La numéro 2 mondiale, Elena Rybakina, la tenante du titre, Iga Swiatek, le numéro 3 mondial, Alexander Zverev, et l'outsider américain Taylor Fritz n'ont pas perdu de temps sur le gazon londonien hier au deuxième tour. La finaliste sortante Amanda Anisimova, elle, s'est qualifiée plus laborieusement. En revanche, c'est fini déjà pour Victoria Golubic. La Zurichoise n'a pas trouvé la solution hier face à l'italienne Jasmine Paolini, défaite en 2-7, 7-6, 6-4. Les miracles sont encore possibles au Venezuela. 8 jours après le double séisme qui a fait près de 2300 morts et 11 000 blessés, un survivant a été extrait hier des décombres par des secouristes. C'est un agent de sécurité de 43 ans qui a été retrouvé prisonnier sous un immeuble de 7 étages sous lequel il était resté prisonnier. Les Nations Unies estiment que 50 000 personnes sont encore portées disparues. Très faible mobilisation pour les élections législatives qui avaient lieu hier en Algérie. Le taux de participation s'est établi à moins de 21% selon un décompte provisoire des autorités, un niveau qui constituerait un plus bas historique s'il était confirmé. L'abstention était l'un des enjeux majeurs de ce scrutin. Le vote a été prolongé d'ailleurs d'une heure dans tout le pays pour permettre aux électeurs de se rendre aux urnes. Près de 25 millions d'Algériens étaient appelés à voter pour choisir leurs députés. En France, l'assurance maladie plaide pour interdire la vente de cigarettes aux personnes nées après 2009 et ainsi faire émerger une génération sans tabac. Le Royaume-Uni a récemment voté cette mesure, devenant le deuxième pays du monde à le faire, souligne l'assurance maladie française dans un rapport qui a été publié hier. Des millions d'Américains sous une chape de plomb, près de la moitié du pays est frappé par une vague de chaleur extrême et suffocante, notamment à New York, à Philadelphie ou dans la capitale Washington avec un ressenti de 44 degrés. Les services météorologiques américains estiment que l'épisode devrait durer jusqu'au week-end prochain et la fête nationale du 4 juillet. Un temps qui s'annonce bien ensoleillé ce matin, hormis de nombreux passages nuageux attendus sur le nord de la région en matinée, quelques cumulus également l'après-midi en montagne. Des températures en pleine qui seront comprises entre 13 et 27 degrés au meilleur de la journée, avec de la bise qui va souffler par moments sur le plateau.
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0: A donc l'Espagne au prochain tour. Les Espagnols qui ont eux facilement sorti l'Autriche, 3-0. Place désormais à la Suisse. Dans une heure, à Vancouver, les hommes de Murat Yakin seront opposés à l'Algérie avec une composition résolument offensive. Ndoye, Manzambi, Vargas et Mbolo sont tous titulaires, tout comme Zakaria. Un match qui est à suivre en direct sur RTS 1 et sur RTS 2. Un attentat à la bombe a fait 9 morts et 20 blessés hier à Damas, selon les autorités syriennes. L'explosion est survenue dans un café situé près du palais de justice, dans un quartier très animé du centre de la capitale. L'attaque n'a pas été revendiquée à ce stade. Kiev, la capitale ukrainienne, a elle subi la nuit dernière la pire frappe de drones et de missiles russes depuis le début de la guerre. On déplore au moins 27 morts et 91 blessés, essentiellement des civils, selon le président ukrainien Volodymyr Zelensky, qui s'est rendu sur les lieux des bombardements. Il a assuré que l'Ukraine riposterait à ces bombardements. Les Suisses se sont largement mobilisés en faveur du Venezuela. La chaîne du Bonheur a collecté un peu plus de 10 millions de francs en faveur des victimes du double séisme qui a fait près de 2600 morts selon un dernier bilan et des dizaines de milliers de disparus la semaine dernière. La collecte s'est terminée à 23h30. La journée de solidarité avait été ouverte par le président de la Confédération, Guy Parmelin. Les cantons et les communes ont aussi effectué des promesses de dons. Le gouvernement bernois a notamment libéré 250 000 francs et la ville de Genève a débloqué 50 000 francs. Trois nouvelles plaintes ont été déposées contre le chanteur et comédien Patrick Bruel, deux pour viol et une autre pour agression sexuelle sur mineur. Elles ont été déposées le 25 juin et le 1er juillet dernier. Patrick Bruel est déjà mis en examen dans quatre affaires pour viol et agression sexuelle. Un ancien athlète olympique américain a été inculpé hier de dégradation de propriété publique. Il avait été interpellé fin juin près de l'immense bassin qui jouxte le Lincoln Memorial à Washington, qui a été rénové sous l'impulsion du président américain. Donald Trump avait dénoncé des actes de vandalisme pour expliquer la succession de problèmes que connaît le projet de rénovation du bassin. Une demi-douzaine de personnes a été arrêtée. Elles encourent jusqu'à 10 ans de prison. Et si on avait découvert le squelette de D'Artagnan aux Pays-Bas? Des fouilles illégales ont permis de trouver des ossements enterrés sous une église néerlandaise qui pourrait donc appartenir au célèbre mousquetaire décédé il y a plus de 350 ans. Mais il faudra encore patienter au moins 6 mois avant d'avoir le fin mot de l'histoire. Le temps sera bien ensoleillé ce matin, si ce n'est quelques passages nuageux sur le nord de la Suisse romande et la formation de cumulus cet après-midi sur les reliefs. Les températures 13 degrés à l'aube et jusqu'à 27 cet après-midi en pleine, avec une bise modérée qui va souffler sur le plateau.
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1: Benoît Rouchalot.
2: La Suisse défie l'Algérie en 16e de finale de la Coupe du Monde de football. La rencontre débute dans un instant. Et le moins que l'on puisse dire, Joël Robert, c'est que Murat Yakin a dégainé tous ses atouts offensifs.
3: Et en effet, pour la première fois, les quatre hommes à vocation offensive, à savoir Vargas, Manzambi, Ndoye et Mbolo, débutent cette partie. L'idée.

0: Hier, notez également que le Portugal défiera l'Espagne en huitième de finale. Les Portugais ont renversé la Croatie 2-1 cette nuit à Toronto avec un but de la qualification signé Gonçalo Ramos à la 94e minute de jeu. Le bilan du double séisme au Venezuela a encore été revu à la hausse. Il s'élève désormais à 2595 morts. Annonce hier de la présidente par intérim du Venezuela qui assure que personne n'ira dans des fosses communes. Les recherches pour trouver d'éventuels survivants se poursuivent, mais les Nations Unies tablent sur 50 000 personnes encore portées disparues. Un homme s'est immolé par le feu hier devant le siège des Nations Unies à New York. Il est décédé des suites de ses blessures. Aucun élément pour l'heure sur le mobile de son acte, mais le New York Post précise que l'homme avait un drapeau tibétain au moment des faits. Un suspect a été identifié dans le cadre de l'enquête sur la tentative d'assassinat à l'engin explosif contre un homme d'affaires d'origine ukrainienne lundi soir à Monaco. Le parquet général de la principauté précise qu'un mandat d'arrêt a été émis contre le suspect, qu'il fait aussi l'objet d'une notice rouge Interpol. Selon le Figaro et BFM TV, le suspect identifié sur les images de vidéosurveillance pourrait être une femme dissimulée sous un bob noir. L'épidémie d'antivirus qui s'était déclarée à bord du navire de croisière est officiellement terminée. Déclaration hier de l'Organisation mondiale de la santé. Après la fin de la quarantaine et le dépistage négatif du dernier contact identifié, l'épidémie a contaminé 13 personnes et fait 3 morts en avril. Un temps qui s'annonce bien ensoleillé ce matin, hormis quelques passages nuageux, assez nombreux d'ailleurs, qui sont attendus sur le nord de la région en matinée et quelques cumulus également l'après-midi, essentiellement en montagne. Les températures en plaine seront comprises entre 13 degrés pour les minimales et jusqu'à 27 degrés au meilleur de la journée, avec de la bise qui va souffler par moment de manière modérée sur le plateau. Le week-end, lui, s'annonce encore bien ensoleillé avec toujours cette bise persistante.
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0: Après les informations, je vous retrouve en douceur. 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
1: Benoît Rouchalot.
2: La Suisse fait la course en tête face à l'Algérie. 1-0 pour la Nati à la mi-temps sur un but de Brahim Bolo à la 12e minute de jeu. Dans l'autre match de la nuit, le Portugal s'est fait peur pour passer l'obstacle croate. Victoire 2-1 après avoir été mené 1-0. Et le Portugal qui affrontera l'Espagne en 8e de finale, facile vainqueur de l'Autriche sur le score de 3-0. Nouria Gorité va quitter le gouvernement vaudois l'an prochain. Dans une interview accordée au journal de Morges, la conseillère d'État socialiste annonce qu'elle ne briguera pas un nouveau mandat en 2027. Après 15 ans passés au gouvernement vaudois, l'ancienne syndic de Morges dit soucieuse de respecter les règles internes à son parti. Elle ne demandera donc pas une dérogation en vue d'un quatrième mandat. Nouria Gorité qui laisse toutefois le mystère entier quant à son avenir politique. Un attentat à la bombe a fait 9 morts et 20 blessés hier à Damas, selon les autorités syriennes. L'explosion est survenue dans un café situé près du palais de

0: à des incendies exceptionnellement précoces et violents. Plus de 3000 personnes, des campeurs pour la plupart, mais aussi des employés d'entreprise, ont dû être évacués et 200 pompiers étaient mobilisés hier soir. Plusieurs hélicoptères bombardiers sont également intervenus. Très faible mobilisation pour les élections législatives hier en Algérie. Le taux de participation s'est établi à moins de 21% selon un décompte provisoire des autorités, un niveau qui constituerait un plus bas historique s'il était confirmé. L'abstention était l'un des enjeux majeurs de ce scrutin. Le vote a même été prolongé d'une heure dans tout le pays pour permettre aux électeurs de se rendre aux urnes. Près de 25 millions d'Algériens étaient appelés à voter pour choisir leurs députés. Le Canada a mis sur les rails hier un vaste projet d'oléoduc. Il doit transporter 1 million de barils de pétrole par jour et relier l'Alberta à la côte pacifique. Objectif affiché par le Premier ministre canadien Mark Carney, faire du pays une superpuissance énergétique et diminuer sa dépendance à l'égard des États-Unis. Donald Trump, lui, va lancer aujourd'hui les festivités pour le 250e anniversaire des États-Unis. Tout un symbole, il va prononcer un discours au pied du mont Rushmore, avec en arrière-plan les visages de granit de 4 de ses prestigieux prédécesseurs à la présidence américaine. Le temps sera bien ensoleillé aujourd'hui, si ce n'est quelques passages nuageux sur le nord de la Suisse romande ce matin et la formation de cumulus sur les reliefs, jusqu'à 27 degrés pour les maximales cet après-midi.
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Bonjour. Nous allons débuter cette émission en douceur avec une des plus belles romances de l'opéra français. Je crois entendre encore de Georges Bizet, extrait des Pêcheurs de perles, un opéra qui a été créé alors que Bizet n'avait que 25 ans. L'histoire se passe à Ceylan, l'actuel Sri Lanka, au temps jadis. Nadir, un jeune pêcheur de perles, chante cet air au premier acte. Il se souvient de Leïla, la femme qu'il aime et qu'il a dû quitter. Les paroles disent « Je crois entendre encore », cachées sous les palmiers, sa voix tendre et sonore comme un chant de ramier.

La voix du ténor maltais Joseph Calleja qui chante avec cette chaleur méditerranéenne qui convient parfaitement à la musique de Georges Bizet. C'était, je crois entendre encore, la romance de Nadir tirée de l'opéra Les Pêcheurs de Perles. Le chanteur était en compagnie de l'Academy of Saint Martin in the Fields que dirigeait Carlo Rizzi. De Bizet, on reste en France avec Maurice Ravel et le deuxième mouvement de Gaspard de la Nuit.

Le gibet, le mouvement central de Gaspard de la Nuit. Le poème de Bertrand décrit un pendu qui se balance au gibet dans le crépuscule. Ah, ce que j'entends, serait-ce la bise nocturne qui glapit ou le pendu qui pousse un soupir sur la fourche patibulaire. Ravel crée cette atmosphère d'une noirceur hypnotique. Une seule note, un si bémol, se répète obsessionnellement du début à la fin, comme le glas qui sonne pour la mort. Vous avez entendu Bertrand Chamaillou interpréter cette musique de Maurice Ravel. De Ravel et ses ombres, on passe à Arvaux Pärt et la lumière, avec Für Alina, pour Alina. Pärt a composé cette pièce minimaliste pour piano, pour Alina, la fille d'un ami.

La musique d'Arvo Pärt est réduite à l'essentiel. Quelques notes, beaucoup de silence, des résonances qui s'éteignent lentement. Une pièce qui semble suspendue hors du temps. La musique est méditative, presque monastique. Elle invite à l'intériorité. La version est très inhabituelle, jouée à la guitare électrique par Pat Metheny, le guitariste de jazz américain. Sur RTS Espace 2, nous poursuivons cette émission en douceur avec Johann Sebastian Bach, une pièce de jeunesse pleine de charme, le Capriccio sopra la lontananza del fratello, dilettissimo, caprice sur le départ de son frère bien-aimé.

En français, ça s'appelle La Lamentation Générale des Amis. C'est une musique de Johann Sebastian Bach. C'est le moment où tous les amis pleurent le départ du frère. La musique était jouée par le pianiste Rémi Genier. Sur RTS Espace 2, En douceur se poursuit. On passe à Beethoven avec le deuxième mouvement de son premier quatuor à cordes en fa majeur. Il les a composés alors qu'il avait une trentaine d'années.

Ce deuxième mouvement est marqué adagio affectueux et passionné, un des mouvements lents les plus émouvants de Beethoven. On raconte qu'il s'est inspiré de la scène du tombeau dans Roméo et Juliette de Shakespeare. Vous avez entendu le quatuor Prajak jouer ce deuxième mouvement du premier quatuor à cordes en fa majeur, opus 18, numéro 1 de Beethoven. On passe à Schubert avec son célèbre Ave Maria.

Une transcription pour violon, chœur et orchestre de l'Ave Maria de Schubert avec Joshua Bell et l'orchestre de Saint-Luc. À l'origine, ce célèbre chant était tiré des chants d'Hélène que Schubert a composés sur des poèmes de Walter Scott tirés de La Dame du Lac. Et dans le poème, Hélène prie la Vierge Marie pour sauver son père. Les paroles originales en allemand commence par Ave Maria, Jungfrau mild, Ave Maria, Vierge douce. Nous poursuivons cette émission en douceur avec Carl Maria von Weber, le premier mouvement de son quintette pour clarinette et cordes en si bémol majeur.

À la clarinette, Eric Eprich avec le London Haydn Quartet qui joue sur instrument d'époque ce premier mouvement du quintet pour clarinette et cordes en si bémol majeur, opus 34 de Carl Maria von Weber. Et pour terminer cette heure, on voyage vers la Russie au début du XXe siècle avec Nikolaï Tcheretnine et sa suite de ballet Le Pavillon d'Armide.

La danse du carillon, un des moments les plus charmants de la partition de Nikolaï Chérépnine, s'est tiré de la suite pour orchestre Le Pavillon d'Armide et joué par l'Orchestre Philharmonique de Leningrad. Voilà, il est temps pour moi de vous souhaiter une très belle journée à l'écoute d'RTS Espace 2. Bien sûr, je vous dis à demain à 6h.

0: En douceur, c'est fini pour aujourd'hui. Après les informations, musique matin. 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
1: Sandra Viscardi.
2: Enfin, oui, enfin, la Suisse gagne un match à élimination directe dans une grande compétition. Ça vient de se terminer à Vancouver. Joris Repon, les supporters sont heureux, un peu fatigués sans doute. Qu'importe, ils se sont levés aux aurores pour la bonne cause.
3: Oui, la native a bien prolongé son aventure américaine à la Coupe du Monde de football. Opposés à l'Algérie, dès 5h ce matin, les joueurs de Murat Yakin ont rempli leur mission. Ils se sont qualifiés pour les huitièmes de finale grâce à une victoire 2-0.
2: Et pourtant, Joris, l'entame de match a été plutôt timide pour les Suisses.
3: Les premières minutes ont tourné à l'avantage des Algériens, mais après avoir laissé passer l'orage, les Helvètes ont frappé sur leur première véritable occasion. Il a suffi d'un éclair de génie de Johan Manzambi pour faire la différence. Le joueur de Fribourg a pris toute la défense de vitesse avant de servir Brel Embolo sur un plateau à la 10e minute.
2: Et il ne fallait pas arriver en retard pour la seconde période.
3: À peine une minute après le retour des vestiaires, la Nati double la mise. Dan Endoy hérite d'un ballon à l'entrée de la surface. Sa frappe fait mouche et ne laisse aucune chance au gardien Lucas Zidane. 2-0, ce sera donc le score final.
2: Et le mondial qui va se poursuivre pour la Suisse.
3: Et ce sera la semaine prochaine. Les protégés de Murat Yakin disputeront leur huitième de finale mardi soir à 22h. Ils affronteront le vainqueur du match entre la Colombie et le Ghana, programmé la nuit prochaine. Et bonne nouvelle, la Nati restera à Vancouver.
2: Merci Joris. Et notons que le Portugal s'est qualifié aux dépens de la Croatie et qu'il retrouvera donc l'Espagne en huitième de finale. 800 millions de francs, c'est ce que l'assurance invalidité pourrait perdre chaque année à l'horizon 2030.

0: plus touchés. Pour le département fédéral de l'Intérieur, la situation est critique. Il veut donc mettre un coup d'accélérateur pour réformer l'assurance invalidité. Le projet en préparation doit justement permettre de limiter le nombre de nouvelles rentes avec, entre autres, des mesures d'insertion pour les jeunes et un accès facilité à la formation. La réforme sera mise en consultation à l'automne.
1: Un 15e inculpé dans l'instruction pénale sur le drame de Crans-Montana. Il s'agit d'Alain Mita, ancien élu des communes de Chermignon et Crans-Montana. Il présidait la commission du feu de Chermignon en 2015, quand le Constellation a fait l'objet de travaux d'envergure. Il sera auditionné à mi-juillet. Et dans le canton de Vaud, Nouria Gorité ne sera pas candidate à sa réélection au printemps prochain. La conseillère d'État socialiste l'annonce dans le journal de Morges ce matin. L'ancienne syndic socialiste de Nyon aura passé 15 ans au gouvernement cantonal. Une manif hier à Fribourg devant la Liberté. 80 personnes pour défendre l'emploi dans la presse locale. Le groupe Saint-Paul Média, éditeur aussi de la Gruyère et de la Broye, veut supprimer 18 équivalents en plein temps d'ici la fin de l'année. La direction précisera ses intentions la semaine prochaine. Julie Ruda est journaliste à La Liberté. Elle représente le personnel de Saint-Paul Média.
2: On va vers un appauvrissement de nos contenus, sur les types d'événements qu'on va pouvoir couvrir. Ça met vraiment en péril pour nous cette couverture médiatique, mais aussi la pérennité des titres, évidemment. Nous sommes convaincus qu'il n'est pas nécessaire de procéder à une telle coupe dans les effectifs. On a évidemment aussi proposé différentes mesures pour réduire les coûts ou pour augmenter les recettes. Maintenant, on espère que l'appui qu'on a eu aujourd'hui, le bruit qu'on a fait là sur le boulevard de Pérols, a porté notre voix un peu plus loin. Et puis on espère qu'ils reviendront sur leur décision.
3: Vous êtes prêt à aller jusqu'où pour vous faire entendre ?
2: Nous, la délégation, on est prêt à rester au front.
3: Une grève, par exemple, c'est pas exclu à ce stade ?
2: Alors, on n'exclut rien à ce stade.
1: Julie Ruda avec Mehdi Piquant. La Maison-Blanche retient son souffle. À deux jours de la fête nationale américaine, l'affluence aux festivités du 4 juillet inquiète. Discours de Donald Trump suivi par un gigantesque feu d'artifice. Le président veut faire des 250 ans de l'indépendance des États-Unis un moment historique. Mais depuis une semaine, le public boude les événements organisés en marge de ces festivités. À commencer par la grande foire américaine. Michael Pecker, cette sorte d'expo nationale ne séduit pas.
4: Ah, le spectacle est curieux, voire embarrassant, entre les rangées de tentes alignées le long du mall, cette grande artère monumentale au cœur de Washington. L'espace est difficile à combler aux grandes dames de Fox News. Depuis leur studio perché au-dessus du site, les présentateurs de la chaîne conservatrice tentent d'expliquer le vide, qui n'en serait d'ailleurs pas vraiment un. Il fait chaud, le point de vue est trompeur, une fois en bas, on serait emporté par le flot de visiteurs. Des commentaires moqués en ligne, car sur place, la faible affluence est flagrante. Un sujet sensible pour Donald Trump, contrarié par le peu de monde venu l'écouter la semaine dernière pour le lancement de ses festivités. 45 000 personnes selon lui, à peine 1000 selon certains médias. De quoi inquiéter ses conseillers à la veille du grand rendez-vous de demain. Trump promet un long discours. Les feux d'artifice ont été repoussés à 23 heures. Reste à voir si ses partisans convergeront enfin vers Washington pour fêter avec lui ce 250e anniversaire résolument clivant.
1: Il fait peut-être trop chaud pour célébrer puisqu'une vague de canicule et d'humidité règne sur l'est des États-Unis. Alors qu'une étude du World Weather Attribution attribue cette vague de canicule au changement climatique. Et chez nous, on est en dessous des 30 degrés pour aujourd'hui et demain. Des passages nuageux ce matin, des cumulus ensuite, mais pas de pluie. La bise aussi présente sur le plateau. Elle tombera dimanche, poussant le thermomètre sur 31.
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9: Bonjour tout le monde, j'espère que vous allez bien ce matin. Nous sommes le 3 juillet 2026, on commence au piano avec Scarlatti et Zacharias.

Belle façon d'ouvrir l'émission ce matin. Christian Zacharias pour EMI, une sonate ici en mi majeur de Domenico Scarlatti. Une robe de mariage peut servir plusieurs fois. Eh bien, il y en est de même pour une messe du couronnement, une célèbre messe de Mozart composée dans la vingtaine, une messe en ut majeur qui aurait été interprétée pour les couronnements de Léopold II et de François II à une année d'intervalle. On écoute l'Agnus Dei de ce chef-d'œuvre de Mozart avec l'ensemble Accentus, l'orchestre Insula, Laurence Aquilbet et les voix notamment de Renata Prokopić et de Sandrine Piot.

C'était la voix de magnifique voix de Sandrine Pio, la soprano, qui était en évidence dans cet extrait, la News Dei de la messe en ut majeure, messe du couronnement de Mozart, une édition proposée par le label Erato avec Laurence Equilbé qui dirigeait ici le chœur Accentus et l'orchestre Insula. Quelques minutes avant la question du concours, la dernière question de cette semaine, cette thématique des musiques de films qu'on aborde depuis lundi, est duo avec Meet Who More, l'indication de mesure de cette pièce dans le ton populaire, musique de Schumann. Sol Gabetta est au violoncelle, Bertrand Chamaillou au piano forte même.

0: Un enregistrement réalisé en 2018 avec deux grands, une musicienne, un musicien, complicité ici entre Bertrand Chamaillot et Sol Gabetta dans ce premier mouvement extrait des cinq pièces dans le ton populaire de Robert Schumann. 7h20 minutes, 7h21 minutes dans 15 secondes dans Musique Matin sur RT Espace 2. Espace 2, la dernière question du concours de la semaine.
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0: Des musiques de films qu'on explore depuis le début de la semaine dans le concours. On a parlé pas mal de Bernard Herrmann. Mercredi, je vous faisais deviner le titre d'un film, le chef-d'œuvre de Stanley Kubrick, Barry Lyndon. Et donc la question, c'était dans quel film est-ce qu'on écoute des musiques de Handel, de Schubert, de Bach, de Mozart, de Vivaldi ou encore de Paisiello. On va faire le même genre d'énoncé, mais dans un autre style musical aujourd'hui, plutôt on va aller chercher cela du côté du rock américain, anglo-saxon en tout cas, et dans les années 60. Donc l'énoncé est quasiment le même. Dans quel film est-ce qu'on peut écouter des musiques de The Band, The Birds, Steppenwolf, Jimi Hendrix ou encore The Fraternity of Man? Je ne les ai pas tous dit, il y en a encore d'autres. Un film dans lequel la bande originale propose pas mal de tubes des années 60. Un petit indice, c'est un road movie, mais pas forcément en voiture. Voilà, donc le titre de ce film à l'adresse matinconcours@rts.ch. Nous, on va écouter l'extrait d'un autre film très musical, encore un peu plus tardif de celui que celui dont on cherche le titre aujourd'hui. On va regarder derrière le mur avec cette question posée par Roger Waters dans ce film culme des années 80, Pink Floyd, The Wall.
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Voilà un court extrait donc de la musique de Pink Floyd, The Wall, qui n'est pas le film le plus gai des années 80, qui raconte des histoires de dépendance et de murs qu'on construit. Mais donc on l'a écouté de manière totalement illustrative. Je vous rappelle l'énoncé de la question. Il ne s'agit pas de deviner le titre de ce film-là, mais d'un autre film un peu antérieur, un film des années 60, un film culte des années 60, dans lequel on peut écouter des musiques de plusieurs groupes américains très connus, anglais également. Steppenwolf, les Byrds, The Band ou encore The Jimi Hendrix Experience. Le titre donc de ce film, c'est la question que je vous pose aujourd'hui. Vous pouvez envoyer vos réponses, vous avez une bonne vingtaine de minutes pour le faire, à l'adresse matinconcours@rts.ch. Mambo maintenant, extrait de West Side Story, et avec une belle brochette d'instrumentistes emmenée par Gauthier Capuçon au violoncelle. Il n'y a que des violoncelles.

Le menuet est une danse. Eh bien, Apo Häkkinen s'en est souvenu au moment d'enregistrer cette symphonie, cinquième symphonie en ut majeur de Franz Xaver Richter. On a écouté deux mouvements, donc Andante et puis ce menuet très dansant, l'orchestre baroque de Helsinki, est dans un extrait de ce disque enregistré pour le label Naxos. Et puis juste avant, Mambo, ils l'ont même crié à un moment donné, extrait de West Side Story, musique de Bernstein, bien entendu, avec Gauthier Capuçon et toute une belle brochette de violoncellistes qui l'accompagnaient. Ils étaient 1, 2, 3, 4, 5, 6, 7 violoncellistes en tout. Le disque, eh bien, c'est le disque Sensation qui était paru il y a quelques années maintenant chez Parlophone. Ce soir, sur Espace, tout d'abord, il est 7h37, j'aime bien vous rappeler l'heure de temps en temps dans l'émission. Ce soir, c'est l'été des festivals qui se poursuit, fin de la première semaine de ce voyage qu'on vous propose pendant tout l'été, hein, jusqu'à la fin du mois de septembre, tous les soirs. Alors parfois vous serez en direct, parfois en différé, parfois en Suisse et parfois eh bien, en Andalousie, comme ce soir par exemple, dans le palais de Charles V, dans l'Alhambra de Grenade. Alors on aimerait bien y être là-bas, quoi qu'il doit faire assez chaud. Un enregistrement récent, 12 juin 2026, dans le Festival donc, international de Grenade, l'invitation d'un très bel orchestre, l'orchestre du mai musical florentin sous la direction de Zubin Mehta. Trois symphonies de Mozart au programme numéro 39, 40 et 41, respectivement en mi bémol, en sol mineur et en do. C'est Agnès Léveillé qui vous présentera cette belle soirée musicale et mozartienne, donc l'orchestre du mai musical Zubin Mehta à la tête de l'orchestre enregistré à Grenade il y a à peine deux semaines. Le programme donc de l'été des festivals ce soir à 19h30 sur RTS Espace 2.

Stéphane Grappelli a 87 ans, figurez-vous, ici un enregistrement qui date de 1995, le grand violoniste de jazz français et mondial, d'ailleurs ici invité par Michel Legrand pour reprendre ce standard, mais à la française, J'ai deux amours, RTS et Espace 2. 7h44 sur votre chaîne préférée et dans Musique Matin, un concert pour petit orchestre. Donc l'orchestre en question, c'est l'orchestre de Douai, région Hauts-de-France. Le grand chef, c'est Jean-Jacques Kantorov. Et la musique, eh bien, elle est signée Albert Roussel.

Jean-Jacques Kantorov, ici, qui dirige l'orchestre de Douai dans ce premier mouvement extrait du concert pour petit orchestre musique d'Albert Roussel. Nous restons dans le répertoire français avec l'évocation, mais antérieure. Enfin, je vais essayer de m'expliquer. Vous avez peut-être en mémoire le film de Méliès avec cet obus qui arrive dans l'œil de la Lune, c'est le voyage dans la Lune. Eh bien, Méliès s'est inspiré évidemment de deux œuvres différentes pour écrire ce film et le réaliser. Il y avait De la Terre à la Lune, les écrits donc de Jules Verne, et il y avait également, eh bien, Le Voyage dans la Lune, l'opéra féerie de Jacques Offenbach, dont on écoute maintenant un extrait avec les musiciens du Louvre de Grenoble. 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

Et voilà, nous avons fait donc un petit voyage dans la Lune et puis ensuite on est retombé sur Terre en Norvège, figurez-vous, avec ce Guten Hormann, la voix de Lena Villemark et la guimbarde notamment de Kirsten Bratenberg. Et puis donc ce voyage dans la Lune extrait de l'opéra de Jacques Offenbach avec plusieurs mouvements de l'œuvre interprétés par Marc Minkowski et ses musiciens du Louvre de Grenoble. Il est 7h56 bientôt sur RTS Espace 2, c'est le dernier moment pour vous donner la réponse à la question du concours. On commence en musique.

La voix et la guitare de Jimi Hendrix, If Six Was Nine, une musique qu'on peut entendre dans la bande originale de ce film culte des années 60-69. C'est la réalisation de ce film de Dennis Hopper, qui joue également dans le film. Avec lui, il y a Peter Fonda, il y a Jack Nicholson. Il s'agit donc de Easy Rider. Vous avez été nombreux à me transmettre cette bonne réponse, comme quoi vous êtes autant à l'aise dans le répertoire classique que dans le répertoire du rock des années 60 aux États-Unis. Merci à toutes et à tous pour vos messages et bravo en particulier à monsieur André Soulouf qui habite à l'Auberçon et qui a remporté donc un bon offert par la librairie Payot. Encore quelques minutes, on va passer avec le morceau titre du film, toujours Easy Rider. Je vous rappelle qu'il y a Steppenwolf, il y a The Band aussi qu'on écoute dans une sorte de film clip et voyage en moto à travers les États-Unis. Donc la ballade of Easy Rider, la voix de Roger McGinn.

0: Extrait de la bande originale de Easy Rider, ici avec la voix de Roger McGinn, la ballade of Easy Rider. Je vous retrouve évidemment juste après les informations et il y aura des billets à gagner et des nouveautés. À tout de suite, il est 8h sur RTS Espace 2.
1: Sandra Viscardi.
2: C'est un grand jour pour l'équipe de Suisse de football. Elle s'est qualifiée ce matin pour les huitièmes de finale de la Coupe du Monde aux dépens de l'Algérie. Joris Repond.
3: Oui, la Natie s'est qualifiée pour les huitièmes de finale. Les joueurs de Mourad Yakin ont parfaitement rempli leur mission. Opposés à l'Algérie dès 5h ce matin, ils se sont imposés 2-0. Brel Embolo a ouvert le score dès la 10e minute avant que Dan Endoy ne limite en tout début de la seconde période. Le Vaudois avait encore de la peine à réaliser.
4: Non, c'est un rêve d'enfant de pouvoir être buteur et j'espère pouvoir encore marquer décisif pour la Suisse. Non, bah maintenant c'est clair, c'est soit tu gagnes, soit tu rentres à la maison, donc il faut pas se mettre plus de pression que ça. On sait qu'il y a de la pression, mais il faut prendre les matchs naturellement comme on sait le faire. On est une grande équipe et il faut qu'on le démontre à n'importe quel adversaire qu'on va affronter.
3: La Suisse aurait même pu marquer un troisième but si Fabian Rieder n'avait pas manqué le but vide, mais l'essentiel est acquis pour la Nati. Titularisé latéral droit, Denis Zakaria est heureux d'avoir pu apporter son expérience.
5: J'ai réussi à aider l'équipe et j'en suis très heureux. Je pense que faut pas réfléchir et se donner à fond. On joue des matchs où tu perds, tu sors, donc c'est à nous d'être très focus sur les prochains matchs parce qu'on sait qu'on n'a pas le droit à l'erreur. On veut pas s'arrêter là, on veut encore en gagner des matchs et voilà, on va prendre le temps de bien récupérer, bien travailler pour être prêt pour le prochain match.
2: Et la Suisse romande s'est réveillée heureux ce matin, mais avec de petits yeux.
3: Oui, parce qu'avec un coup d'envoi donné à 5h du matin, il valait mieux être matinal. Ils étaient en tout cas des milliers à suivre les exploits de la Nati aux quatre coins du pays. Mais après les réjouissances, retour au travail pour la plupart des supporters. Écoutez Quentin, rencontré dans la fan zone de Sion.
6: On commence cette belle journée par une victoire, c'est magnifique. Alors la suite, c'est une petite heure de sieste et après je vais aller finir ma session d'examen à Lausanne. Je vais prendre le temps, mais avec des belles pensées, on va y aller de bon cœur et ça va passer.
3: Et l'aventure de la Suisse se poursuivra donc mardi soir à 22h, toujours à Vancouver. En huitième de finale, les Helvètes défieront le vainqueur de Colombie-Ghana qui se jouera la nuit prochaine.
2: Merci Joris. Et dans les tribunes de cette victoire suisse, un certain Guy Parmelin. Le conseiller fédéral fait d'ailleurs le buzz sur les réseaux sociaux avec sa casquette. Switzerland great since 1291, le slogan brodé sur le couvre-chef.

0: 400 cas en 2025, soit 4% de plus en une année. La salmonellose occupe la deuxième place avec 2300 cas en très légère hausse. Le nombre de foyers infectieux a lui aussi augmenté l'an dernier. Les cantons en ont signalé environ 70 contre une quarantaine un an plus tôt. Mais pas de panique, cette augmentation n'est pas le résultat d'une dégradation de la qualité des aliments, indique l'Office fédéral de la sécurité alimentaire. Non, elle s'explique surtout par une meilleure sensibilisation qui a engendré une hausse de signalement. Pour éviter ces infections, la Confédération appelle les consommateurs et consommatrices à suivre des règles simples en cuisine, bien se laver les mains, cuire suffisamment la viande et le poisson et éviter que ces produits crus touchent d'autres aliments.
1: Trois législatures, ça suffit. Nouria Gorité ne demandera pas au Parti socialiste vaudois une dérogation pour se présenter une quatrième fois. La conseillère d'État et ancienne syndic de Morges ne sera donc pas candidate au printemps prochain pour un nouveau mandat. Elle l'a dit ce matin au journal de Morges. La chaîne du Bonheur a récolté hier 10 millions de francs pour venir en aide à la population du Venezuela. Après les séismes de la semaine dernière, les chances de retrouver des survivants parmi les 50 000 disparus s'amenuisent. Même si un homme a encore été retrouvé hier en vie, le bilan actuel dépasse les 2500 morts. Neuchâtel veut séduire les lutteurs alémaniques pour obtenir la fête fédérale en 2031. Les porteurs de la candidature vont sillonner la Suisse alémanique cet été pour faire connaître leur projet, influencer le vote des délégués prévu en mars 2027. Neuchâtel est en concurrence avec le Valais pour cette fête fédérale qui revient à la Suisse romande, selon le tournus établi. Une arène de 56 000 places serait montée sur la plaine de l'Areuse, entre le lac et les vignobles, pour accueillir l'un des plus grands événements sportifs du pays. Accessibilité, sérieux du dossier technique, sens de la fête et de l'accueil, c'est ce que Neuchâtel veut porter au-delà de la Sarine. Pour la chef du projet, Armel von Almen Benoît, aller au contact des lutteurs, c'est payant.
2: C'est un sport humain, la lutte suisse, les gens aiment rencontrer et nous on a envie d'être parmi en fait et déjà de pouvoir expliquer, montrer le projet aux lutteurs et pas uniquement aux personnes qui vont voter parce qu'au final on devra faire venir énormément de monde, donc si on peut déjà commencer maintenant, on est content.
3: Vous étiez en Turgovie aussi récemment, qu'est-ce que vous avez montré, qu'est-ce que vous avez dit, quel est le retour aussi que vous en avez fait?
2: L'accueil a été très bon, qu'on s'est toujours exprimé en allemand, en suisse-allemand, et puis ça les touche, qu'on a en fait sur place. Ce qu'ils ont aimé, c'est forcément la mobilité. Neuchâtel, pour eux, c'est à deux pas. Et puis Neuchâtel aussi, pour la Suisse alémanique, c'est un endroit où il fait bon vivre. Avec la fête des vendanges, on montre qu'on sait faire la fête, et que pour nous, on a l'habitude des grandes manifestations.
1: Des propos recueillis par Caroline Raymond, la candidature genevoise qui prévoyait une arène à plein palais a été officiellement retirée en début de semaine. Victoria Golubic dit bye bye à Londres. La Zurichoise éliminée au deuxième tour de la levée britannique de Grand Chelem, battue en 2-7 par l'italienne Yasmine Paolini. Soleil en général, nuages sur le nord, puis cumulus sur les crêtes, mais pas la moindre goutte. 28 degrés et de la bise pour aujourd'hui, 29 demain sous le soleil et toujours avec de la bise, puis 31 les jours suivants sous un soleil encore plus fort.
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9: Bienvenue à vous si vous nous rejoignez pour cette deuxième heure qui commence traditionnellement par des nouveautés. On va commencer au piano, partir avec des hautbois et revenir au piano. Trois disques que nous allons explorer brièvement, chacun d'entre eux. On commence avec le dernier extrait que je vais vous proposer du dernier disque du pianiste ouzbek Behzod Abdurahimov, Inferno. C'est un disque alpha qui est paru au début du mois de mai de cette année, un programme varié. Il y a Czerny, il y a Liszt, il y a Debussy, il y a Stravinsky. Et tout à la fin, il y a Johannes Brahms avec cet intermezzo en si mineur.

Musique de Johannes Brahms ici avec cet intermezzo en si mineur, donc qui conclut le programme du dernier disque du pianiste ouzbek Behzod Abdurahimov, un disque intitulé Inferno. Nous retrouvons les deux oboïstes que nous écoutons depuis quelques jours dans Musique Matin. Il s'agit d'Angel Luis Sanchez et de Ramon Ortega. Ils ont enregistré un disque pour le label Genuine Classics en compagnie de Marc Trenel, de Vis de Beuvet et de Alfonso Sebastian. Ça souffle, il y a une contrebasse quand même pour assurer un peu la basse continue. C'est la musique de Jan Dismas Zelenka qui est au programme de ce disque. Je vous propose aujourd'hui qu'on écoute le premier mouvement d'une sonate, la sixième. Elle est en do mineur.

La musique de Zelenka ici avec le premier mouvement de sa sixième sonate en do mineur, deux oboïstes, donc Angel Luis Sanchez, Ramón Ortega, avec Marc Trenel, Vis de Beuvet, Alfonso Sebastián, un très beau disque magnifiquement enregistré qui vient de paraître chez Genuine. Nous retournons au piano, comme promis tout à l'heure. On continue avec des musiciens jeunes, une jeune pianiste qui vient de fêter ses 30 ans, en fait, une russe, elle s'appelle Daria Vassileva, elle a signé chez Aparté, et elle propose un disque consacré à Scriabine, des sonates de Scriabine, mais également toute une série de préludes, je vous en propose trois.

Prélude en sol mineur ici, avant cela deux autres préludes en si mineur et en mi bémol mineur, tonalité, trois tonalités donc mineures, choisies par Daria Vassileva, la pianiste russe qui vient d'enregistrer donc ce disque Scriabine, qui est paru au début de notre mois, de ce mois, pas notre mois, le 5 juin 2026 pour être précis, le label c'est Aparté. Nous revenons, il est 8h19, on revient au programme musical concocté par Mitsukare avec... In a Nutshell, une suite pour orchestre de Percy Grainger, avec ce quatrième mouvement, une marche pour les mâcheurs de gomme, je crois, The Gum Suckers, voilà comment ça s'appelle en anglais en tout cas. Simon Rattle dirige l'orchestre symphonique de la ville de Birmingham.

le talent de compositeur et d'orchestrateur également ici de Percy Grainger, qui nous démontre qu'il se passe décidément beaucoup de choses dans une coquille de noix. In a nutshell, suite pour orchestre, on a écouté ici le quatrième mouvement de Gumsuckers, une marche avec Simon Rattle, en pleine forme, l'orchestre de la ville de Birmingham et un enregistrement réalisé pour le label EMI. Nous allons procéder maintenant à une réduction d'effectifs très claire et quitter l'orchestre pour retrouver un beau duo, Bernarda Fink, mezzo-soprano, Carmen Piazzini au piano. On part en Argentine avec le répertoire d'Astor Piazzolla.

Nous n'étions pas très loin de la transe avec cette rota pour deux guitares, une harpe et des instruments de percussion. Les deux guitaristes baroques, c'était Pat O'Brien et Steve Player, Andrew Lawrence King à la harpe et puis Pedro Esteban aux percussions. Donc une rota composée par Santiago de Murcia. Puis juste avant, une chanson d'Astor Piazzolla, El Titere, avec Bernarda Fink, mezzo-soprano et Carmen Piazzini au piano, toutes les deux enregistrées à Berlin en 2000. Pour un disque Harmonia Mundi. Une autre voix qu'on va mettre en évidence dans quelques instants avec un extrait de disque, c'est celle de monsieur Gregory Porter, grand chanteur américain de jazz, de pop, de soul, de R&B. Les étiquettes ne sont pas tout le temps indispensables d'ailleurs. Gregory Porter qui sera en concert au Montreux Jazz, c'est le 18 à l'Auditorium Stravinsky. Nous avons des invitations à vous faire parvenir. Alors je dois bien vous avouer que je ne suis pas très sûr de l'endroit de l'invitation, parce que le concert de Porter c'est au Stravinsky le 18, mais là on m'annonce des invitations pour le Memphis Club, qui est une autre scène, plutôt une sorte de club à l'américaine avec son ambiance feutrée, c'est comme ça qu'elle est décrite cette scène, des tables rondes et un bar. Gregory Porter sera en workshop le 17 juillet de cette année, dans le cadre du Montreux Jazz. Alors peut-être c'est soit pour aller voir le concert, soit pour aller prendre un cours de chant, tout simplement avec Gregory Porter, ce qui serait pas mal. Je vous laisse de toute façon envoyer un mail à musiquematin@rts.ch. On saura vous répondre sur la véritable nature de ces invitations. On écoute Gregory Porter donc avec magnifique chanson ici. C'est d'ailleurs le titre d'un album. Ça s'appelle Take Me to the Alley.

Take Me to the Alley, le titre de ce morceau et également le titre de cet album de Gregory Porter, magnifique voix en concert donc dans le cadre du Montreux Jazz. Ça sera le 18 juillet prochain à l'Auditorium Stravinsky. On reparle d'ailleurs de Montreux dans quelques instants dans Musique Matin. On finira l'heure, comme on le fait depuis le début de la semaine, avec une archive à l'occasion de cette 60e édition qui démarre, eh bien, aujourd'hui même.

Un des 507 concertos de Vivaldi, enfin l'estimation est pas, c'est une estimation, on est entre 478 et 545 d'après les informations que j'ai glanées sur internet. Ce concerto donc en intégralité, c'est trois mouvements en ut majeur, trois violons, des hautbois, deux flûtes à bec, deux alti, une basse continue. C'est le concert des nations sous la direction de Jordi Savall qu'on vient d'écouter dans cette interprétation, un disque Aliavox qui était paru en 2003. Jean-Chrétien Bach maintenant avec un court extrait de sa sixième symphonie.

David Zinman ici à la tête de l'orchestre de chambre d'Amsterdam, troisième mouvement de la sixième symphonie, c'est l'opus 6 également, le répertoire de Jean-Chrétien Bach. Nous terminons l'émission comme on l'a fait pendant toute la semaine avec un petit retour sur les archives qui concernent le Montreux Jazz Festival qui démarre ce soir, je vous le rappelle, c'est la 60e édition cette année. Alors depuis le début de la semaine, on a écouté pas mal d'artistes, tous prestigieux, qui ont foulé la scène de ce casino et dans la première décennie, on va dire, du festival. Il y a eu Ella Fitzgerald, il y a eu Bill Evans qu'on a écouté, Stéphane Grappelli avec Teddy Wilson, c'était il y a deux jours. Aujourd'hui, une archive de 1976 et le concert, eh bien, du bulletin météo, Weather Report, c'est le nom de ce fameux groupe des années 60-70, le début de ce qu'on a appelé le jazz rock, le jazz fusion. Le groupe a été créé par un pianiste autrichien, Joe Zawinul, qui avait commencé son parcours avec Cannonball Adderley, notamment dans un style plutôt soul jazz, et puis qui a commencé à électrifier un peu tous ses instruments, de se munir de plein de claviers divers et variés, et créer une musique qui a, disons, marqué les esprits, qui est une sorte de chapitre aujourd'hui dans l'histoire du jazz. Donc, Weather Report sur la scène du casino de Montreux, c'est en 1976. Joe Zawinul est au clavier, bien entendu. Il y a Wayne Shorter au saxophone, notamment, et un certain Jaco Pastorius à la basse électrique. Le morceau Black Market. On commence par les applaudissements du public de l'époque, donc 1976.

Voilà, des musiciens en fusion presque, le jazz rock, le jazz fusion de Weather Report, emmené par Joe Zawinul au clavier, et puis juste là, monsieur Wayne Shorter au saxophone soprano également, et Jaco Pastorius à la basse électrique, le public du casino de Montreux dans cette édition du Montreux Jazz de 1976, la dernière archive que je vous propose d'explorer en prévision donc du début du festival, 60e édition à partir de ce soir.

0: Ce fut un plaisir de passer cette semaine en votre compagnie dans Musique Matin. À partir de la semaine prochaine, toute la semaine prochaine, Jonas Paul aux commandes dans Musique Matin. Et puis, pour le reste du mois de juillet, ce sera M. Sébastien Pache qui reviendra à l'antenne. Et je vous rappelle également le concert d'été des festivals ce soir en compagnie d'Aniel Éveillé, Zubin Mehta à la tête de l'orchestre du Mai Musical Florentin au programme 3 symphonies de Mozart. Excellente journée à toutes et à tous. 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
1: Léandre Béret.
2: La Suisse passe sans problème en huitième de finale de la Coupe du Monde de football. Elle a battu ce matin l'Algérie 2-0 à Vancouver. Joël Robert, c'est un niveau de passer pour l'équipe nationale. Au suivant.
3: Exactement, au suivant, et le suivant ce sera dans le mardi 7 juillet à 22h contre le vainqueur de Colombie-Ghana. On saura la nuit prochaine quel sera l'adversaire de l'équipe de Suisse. Le jeu, c'est sûr, contre la Colombie ou le Ghana sera beaucoup plus physique que celui contre l'Algérie. La Colombie a terminé première de son groupe et est très impressionnante en ligne d'attaque. Le Ghana, c'est du solide, qualifié comme meilleur troisième, mais quand même une équipe intéressante qui a joué contre l'Angleterre et contre la Croatie. Mais d'ici là, bien évidemment, l'équipe de Suisse va savourer cette qualification dans ce match qu'elle a dans l'ensemble parfaitement maîtrisé. 1-0, Mbolo à la 10e minute servi par Manzambi. En fin de première mi-temps, les Suisses ont été un petit peu chahutés, mais pas de quoi les perturber en début de deuxième mi-temps. 48 secondes, Endoy, le 2-0. Cette fois-ci, le match était plié. Les Suisses sont allés presser très haut, empêcher les Algériens d'avoir des occasions. Une seule occasion pour les Algériens, 2 ou 3 pour les Suisses pour marquer le 3e. Finalement, on en est resté à ce score de 2-0. Victoire importante, victoire intéressante pour l'équipe de Suisse qui attend donc, et nous aussi, avec une certaine impatience, ce huitième de finale mardi 7 juillet à 22h.
2: Et entre la Colombie et le Ghana, merci Joël Robert, vous étiez en direct de Vancouver. Les autres derniers 16e de finale, c'est l'Australie contre l'Égypte et l'Argentine contre le Cap-Vert dès ce soir. Et une nouvelle affiche en huitième, une belle, un derby entre voisins, Espagne-Portugal qui se sont qualifiés cette nuit. Voilà pour les vainqueurs, mais c'est une toute autre ambiance du côté de l'Algérie et son sélectionneur Vladimir Petkovic qui retrouvait la Suisse, son ancienne équipe. Il n'est pas épargné par les critiques des supporters algériens. Alger Rabagassi.
4: Déception, frustration, amertume, les qualificatifs ne manquent pas pour décrire l'état d'esprit des millions d'Algériens qui auront veillé jusqu'au petit matin devant leur télévision, dans les cafés ou les fat zones des grandes villes, avec l'espoir de voir les Verts poursuivre leur aventure mondiale. Au coup de sifflet final, la frustration générale s'est immédiatement déversée sur les réseaux sociaux. Les débats se sont rapidement enflammés autour des choix de Vladimir Petkovic, de son 11 au départ, de son approche tactique et de ses changements, jugés trop tardifs par de nombreux supporters. Pour beaucoup, l'ancien sélectionneur de la Nati n'a pas trouvé la clé face à une équipe suisse qu'il connaît pourtant mieux que quiconque. Douche froide donc, mais aussi beaucoup de fair play. Au milieu des critiques, de nombreux supporters ont préféré retenir le parcours des Verts dans ce mondial, estimant que cette qualification pour la phase d'élimination directe constitue déjà une étape importante dans le renouveau de la sélection nationale. Rabagassi pour RTS Info, Alger.
2: Nouria Gorité quittera le gouvernement vaudois.

0: Je pense avec une dernière législature qui était plus compliquée, mais manifestement, ça n'était pas une raison de sa démission. Elle a un bilan exceptionnel, notamment pour tout ce qui concerne la mobilité dans le canton. Et elle a présidé le Conseil d'État. C'est une personnalité politique d'une très grande envergure. Et moi, je suis convaincu qu'elle continuera à s'engager pour le Parti Socialiste Vaudois, mais surtout pour les Vaudoises et les Vaudois. Et peut-être, j'ai vu peut-être au niveau fédéral.
1: Est-ce que vous pourriez être candidat?
0: Ma réponse, c'est j'y réfléchis.
2: Alexandre Dimitriadès avec Valérie Auert. 800 millions de francs, c'est ce que l'assurance invalidité pourrait perdre chaque année à l'horizon 2030. L'Office fédéral des assurances sociales l'a annoncé hier. Les perspectives financières de l'AI se sont encore assombries. Marielle Savoie, c'est l'augmentation du nombre de rentes qui met le système à rude épreuve.
3: L'an dernier, l'assurance invalidité a versé quelques 200 millions de francs de plus que ce qu'elle a perçu. Et cette tendance devrait encore s'aggraver dans les années à venir. Selon la Confédération, à ce rythme, les réserves de l'AI pourraient même être totalement épuisées dès 2031. C'est que les nouvelles rentes sont toujours plus nombreuses, plus de 25 000 l'an dernier. La hausse est particulièrement marquée pour les maladies psychiques. Toutes les tranches d'âge sont concernées, mais les 18-24 ans et les 60-64 ans sont les plus touchés. Pour le département fédéral de l'Intérieur, la situation est critique. Il veut donc mettre un coup d'accélérateur pour réformer l'assurance invalidité. Le projet en préparation doit justement permettre de limiter le nombre de nouvelles rentes avec entre autres des mesures d'insertion pour les jeunes et un accès facilité à la formation. La réforme sera mise en consultation à l'automne.
2: Les précisions de Marielle Savoie. Kiev a subi dans la nuit de mercredi à hier la pire frappe de drones et de missiles russes depuis le début de la guerre. Au moins 30 personnes sont mortes, près de 100 blessés selon les autorités de la capitale ce matin. L'Ukraine a promis de rendre coup pour coup à Moscou qui entend poursuivre ses attaques. El Niño devrait atteindre une forte intensité d'ici septembre, alerte ce matin les Nations Unies. Le renforcement rapide de ce phénomène climatique naturel augmente la probabilité de phénomènes météorologiques extrêmes dans le monde. Vagues de chaleur, sécheresse, fortes pluies et autres. Le dernier épisode El Niño en 2023 et 2024 avait fait de ces années les deux plus chaudes jamais enregistrées. Des nuages de passage au nord dans le ciel bleu et ensoleillé en général pour aujourd'hui. Tachetez aussi de petits cumulus cet après-midi en montagne. Il fera 28 degrés au plus chaud de la journée avec de la bise par moment modérée sur le plateau. Pour ce week-end, du soleil, point. Demain et dimanche, 29 degrés en plein samedi et 31 dimanche.
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Eh bien bonjour chers étendres, une petite compagnie ce matin sous le terme ménopause. Alors oui, vous allez me dire, mais on peut rien faire avec un terme pareil, c'est vrai, on va rentrer dans des trucs un peu scientifiques. Alors que non, en fait, on le rappelle, La Petite Compagnie est une émission d'accompagnement. Et nous allons vous accompagner en musique, rien qu'en musique, je vous le promets, rien de très extravagant, mais avec un lien avec la ménopause. Je suis même allée dans l'andropause parce que finalement, tous le même combat, même si on sait qu'hormonalement parlant, c'est un petit peu moins brutal. Mais finalement, vous y passez aussi. Du coup, on commence avec ce qui me paraissait être le plus évident, cette partie de transformation du corps. C'est ça que ça appelle, la ménopause. Eh bien, c'est Olivier Messaillant qui le fait assez bien dans ce « Quarter for the end of the time ». Vous savez, cet arc-en-ciel, ce fouillis d'arc-en-ciel pour l'ange qui annonce la fin des temps.

c'est à peu près ça, l'état mental et physique d'une femme en ménopause. Cette espèce de fouillis en arc-en-ciel pour l'ange qui annonce la fin des temps. C'est la pièce complète de ce quatuor de Messiaen, interprété par Martin Frost à la clarinette, Lucas Debargue au piano, Janine Janssen au violon et au violoncelle, Thorleif Teideen, que vous pouvez retrouver chez Sony, enregistré en 2017. Le premier symptôme de la ménopause, ou en tout cas le plus réputé, le plus répandu, c'est bien sûr les fameuses vapeurs. Ces espèces de bouffées de chaleur qui font qu'on a l'impression de fondre de l'intérieur et de faire une espèce de pouf, voilà. Eh ben, pour l'illustrer, je vais revenir à Lumbier qu'on a entendu hier avec un galop pour le champagne. Alors lui, il a même fait un galop pour célébrer l'ouverture de la première ligne de chemin de fer au Danemark, le Copenhague Roskilde. Je le dois d'ailleurs, cette idée de pièce, à notre comparse que vous avez entendu ce matin, Monsieur Pache, qui m'a dit « Ah, mais moi j'ai un truc, ça pourrait le faire. » Effectivement, hein. Qu'est-ce qu'il y a de mieux pour illustrer les vapeurs qu'une ligne de chemin de fer à vapeur?

J'attends bien sûr tous vos commentaires et vos témoignages. N'hésitez pas à 076 399 13 73. C'est le numéro qui est à votre disposition pour WhatsApp. C'est avec plaisir que nous lirons vos messages ou échangerons avec vous. 076 399 13 73. Il y a une adresse mail aussi. La petite compagnie @rts.ch. Deuxième symptôme assez révélateur de cette période de changement dans le corps, que ce soit pour les femmes ou pour les hommes, ce sont les insomnies. Ces moments où on est étalé au fond du lit, qu'on regarde le plafond et qu'on attend que le sommeil vienne.

Vous l'aurez peut-être reconnu, la suite bergamasque de Claude Debussy, transcrite pour des chants d'oiseaux et avec des chants d'oiseaux, ce clair de lune, par l'Orchestre ornithologique de Montréal. Un enregistrement tout à fait planant pour nous mettre dans cette ambiance de somnolence de milieu de la nuit. La ménopause, période de métamorphose, nous sommes d'accord, et qui donc mieux que Strauss a écrit « Métamorphosen ».

Le Gewandhaus Orchestra, un peu coupé dans leur élan, pardon, c'est comme ça des fois, ça arrive. Le Gewandhaus Orchestra, sous la direction d'Andris Nelson, ce qui est interprété ici avec le violoniste Frank-Michael Erben, l'agitato du Metamorphosen de Richard Strauss. Et vous allez me dire, oui, mais depuis maintenant une demi-heure que nous parlons, ou en tout cas que nous tentons de mettre une ambiance ménopause dans cette petite compagnie, il n'y a pas eu une seule femme. Et vous avez vrai, pas évident de trouver des femmes compositrices d'âge mûr, en tout cas, ou des femmes référencées. Et il y en a une. Vous allez l'entendre souvent d'ailleurs, j'ai attendu un peu, mais c'est maintenant qu'elle arrive, Hildegarde de Bingen, bien évidemment. Cette religieuse bénédictine du XIIe siècle qui était à la fois compositrice, poétesse, scientifique, médecin, prédicatrice, elle avait tous les talents et qui considérait que cette femme mûre était porteuse de discernement, de sagesse, que c'était devenue une médiatrice, une gardienne un peu de ce rythme naturel. Et elle a composé, oh combien elle a composé d'air comme ce « Oh viridissima vigra », la force verte, la sève, l'énergie vitale, féminine, cette puissance du vivant qui se régénère même s'il y a eu transformation. Et que ce corps féminin qui était à la fois le corps de la reproduction devenait le corps de la vie spirituelle.

L'ensemble Furfrue et musique de Augsburg qui interprétait ici cette air, donc Hildegard de Bingen pour voix a cappella au Viridissima Virga. Une autre femme compositrice et plus récente par rapport à Hildegard von Bingen, mais pas par rapport à nous. Magdalena Kazulana, une compositrice du XVIe siècle, qui a été... j'ai Francesca Caccini, pardon, mais aussi XVIe siècle, c'est elle qu'on va entendre maintenant. C'est une des rares femmes de l'époque baroque, en tout cas, qui a eu une carrière très, très avancée, et qui va vous proposer ici ce Lacci Temi Chi Solo. J'ai décidément beaucoup... Il me faut des cours d'italien. Vous êtes maîtrisant en italien? Je prends des cours en italien pour mieux maîtriser cet accent. Je vous laisse tout de suite apprécier cette pièce.

La voix de Shannon Mercer qui pourrait tout à fait amener à la mélancolie qui peut nous envahir pendant cette période de berne, d'hormones et d'irritabilité. Voilà un terme difficile à prononcer, l'irritabilité. Nous sommes dans ce flux situation émotionnelle, de la mélancolie à l'énervement, et qui mieux que Beethoven est capable d'exprimer ça en une seule pièce. J'ai cherché dans la sonate pathétique, je trouve, entre le mouvement, le deuxième et le troisième mouvement, on a ce changement émotionnel, cette fluctuation et cette puissance additionnée à la mélancolie. Je vous propose ces deux mouvements interprétés par Rodolupo tout de suite.

Radu Lupu, cet enregistrement de 1972 chez Decca Records. Vous venez d'entendre donc le deuxième et le troisième mouvement de la pathétique de Beethoven. Alors c'est pas qu'on soit pathétique en soi quand on est en période de ménopause, on est d'accord. Revenons à Hildegard Bingen, je vous l'ai dit, nous allons entendre souvent ce matin puisqu'elle est représentative, je trouve, de ce qu'on est, ce qu'on devient comme femme quand on arrive à développer tous ses talents. Elle disait que la femme était l'œuvre la plus forte de Dieu car elle a en elle la douceur qui habite la puissance.

0: De la poésie pour amener jusqu'aux informations, il est déjà 10h.
1: Sandra Viscardi.
2: L'équipe de Suisse de football connaîtra demain son adversaire pour les huitièmes de finale de la Coupe du Monde de football. Ce sera soit la Colombie, soit le Ghana. Tôt ce matin à Vancouver, les hommes de Mourad Yakin ont battu les hommes de leur ancien sélectionneur Vladimir Petkovic, les Algériens. Victoire 2-0. Oui, enfin, l'équipe de Suisse a remporté un match à élimination directe à la Coupe du Monde. Dans tout le pays, des milliers de supporters ont assisté dans des fan zones à la rencontre qui débutait à 5h ce matin, heure suisse, dans les tribunes à Vancouver. Pour cette victoire suisse, un certain Guy Parmelin. Et le conseiller fédéral fait le buzz sur les réseaux sociaux avec sa casquette. Switzerland great since 1291, le slogan brodé sur le couvre-chef du président de la Confédération. Allusion certainement à celle que porte souvent Donald Trump et son « Make America great again ». Trois législatures, ça suffit. Nouria Gorité ne demandera pas au Parti socialiste vaudois une dérogation pour se présenter une quatrième fois. La conseillère d'État et ancienne syndic de Morges ne sera pas candidate à sa réélection au printemps prochain. Elle l'a dit ce matin au journal de Morges. Le nombre de décès a augmenté de presque 30% en France et de 62% dans la seule région parisienne lors de la semaine du 22 juin. C'était le pic de la canicule exceptionnelle qui a frappé la France. C'est ce que révèle l'agence Santé Publique France. Ça correspond à 2025 décès supplémentaires par rapport à la semaine précédente. Deux personnes ont été tuées ce matin dans des frappes ukrainiennes visant deux régions russes frontières de l'Ukraine. Une attaque au lendemain d'une attaque massive russe contre Kiev qui a fait au moins 30 morts. Le cercueil de l'ancien guide suprême iranien Ali Khamenei est arrivé aujourd'hui dans le complexe religieux de Téhéran où se dérouleront des funérailles d'une ampleur inédite 4 mois après sa mort dans une frappe israélo-américaine. Pour ses obsèques qui dureront 3 jours et débuteront demain, les autorités attendent 15 à 20 millions de personnes rien qu'à Téhéran. Roche, Novartis, Nestlé et ABB font partie du classement mondial des entreprises cotées en bourse les plus chères. La capitalisation boursière du top 100 a gonflé de 18% sur un an à 62 billions de dollars. C'est un record. Roche est 45e, Novartis 57e, Nestlé 66e et précédemment à la 143e position. ABB est maintenant entrée de justesse dans le top 100. Le Montreux Jazz Festival débute ce soir et il fête son 60e anniversaire avec une soirée spéciale organisée par Ray. Jusqu'au 18 juillet, 67 concerts payants sont à découvrir sur le site historique du 2M2C, un site réinvesti après 2 ans de travaux. À Neuchâtel, c'est le NIF qui débute ce soir, 25e édition pour ce Neuchâtel International Fantastic Film Festival. On sait maintenant pourquoi Élise Chabet ne sera pas au départ du Tour de France cycliste. C'est tout simplement parce qu'elle va être mère. La naissance de l'enfant est attendue pour janvier prochain. La Genevoise a donc mis un terme à sa saison. L'ONU alerte sur un renforcement rapide du phénomène climatique naturel El Niño en cours. Il devrait atteindre une forte intensité entre juillet et septembre, soit un niveau de 3 sur 4, augmentant la probabilité de phénomènes météorologiques extrêmes dans le monde. En ce moment, en Suisse, on est en dessous des 30 degrés pour aujourd'hui et demain. Des passages nuageux ce matin, des cumulus ensuite, mais

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1: Deuxième heure de Petite Compagnie avec vous. Un numéro de téléphone 076 399 13 73. Une adresse mail, La Petite Compagnie, en un mot, @rts.ch. Avec ces fils rouges que nous nous sommes choisis parmi, avec Juliette Granier sur tirage au sort, après avoir défini quelques mots. Et aujourd'hui, depuis 9h ce matin, nous traversons les symptômes de la ménopause, puisque c'est le mot du jour, ménopause. Alors, nous avons traversé quelques éléments de musique classique, mais il faut le dire que certaines le prennent avec humour.
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Évidemment, il y a des andropauses chez les hommes. Il y a aussi cette phase de baisse d'hormones qui peut être fulgurante et difficile à vivre. Moins radicale. Ça va plus sur la longueur. Chez les femmes, c'est du jour au lendemain, on se prend... Enfin non, c'est même pas vrai, parce que les périménopauses, elles durent 10 ans. Bref, voilà, c'est chacun son combat, j'ai envie de vous dire, avec ce problème d'hormones qui fluctuent. Mais quoi qu'il arrive, les hormones inspirent certains avec cette phase, comme ici Anne Sylvestre, d'adolescence, où les hormones montent, qui font à peu près le même effet à l'époque de la ménopause, où les hormones descendent. Cette période de surgissement interne, d'énergie, de bouffée de chaleur, on le revient avec ce symptôme particulier. Et dans le Sacre du printemps d'Igor Stravinsky, on le retrouve dans la danse des adolescents.

Bon, j'ai coupé aussi très très radicalement ce Igor Stravinsky. C'était la danse des adolescents, donc du Sacre du Printemps. Pendant cette période de confusion hormonale, il y a aussi un symptôme, c'est la perte de mémoire. On ne sait plus où on est, quelle heure il est, quel jour on est, qui est en face de nous. On a des moments de flou absolu où tout s'arrête et on ne comprend plus rien. Cette perte de mémoire, ce moment de confusion, on le retrouve beaucoup dans la pièce d'Arvo Pärt, le Spiegel im Spiegel. Vous savez, ce reflet qu'on a face à nous, on se regarde dans le miroir et on est là, on est qui? On doit se reconnaître aussi, se retrouver, réapprendre qui on est. Le Spiegel im Spiegel, juste piano et violon. Ici, Guillaume Bellhomme et Renon Capuçon au violon, qui se donnent la répétition de ce mouvement reflet infini, le fameux tintinnabuli, comme le disait Arvo Pärt. C'est lui qui avait inventé ce terme.

Oui, ça traduit bien, c'est les sauts d'humeur, les espèces de pensées d'humeur changeantes. Hildegard de Bingen, notre fil rouge au-delà de la ménopause, la femme par excellence qui représente absolument tout ce qu'une femme est capable de faire en une seule vie, eh bien elle revient là avec un autre air. Quand le sang, et c'est ce qu'elle dit, ses mots sont « quand le sang cesse de s'écouler selon son rythme, il se tourne vers l'intérieur et cherche une autre voie. Le feu du corps demeure, mais il cherche désormais la profondeur plutôt que l'élan ».

O quam mirabilis est par Marie-Louise Henrich. C'était un air d'Hildegarde de Bingen. Cet émerveillement devant le corps féminin et devant sa sagesse qui se plonge dans des nuits profondes d'insomnie.

Ces moments d'insomnie ne sont pas forcément habités par Frédéric Chopin et ses nocturnes, mais peuvent, des fois, nous permettre de repenser à nos vies de femmes incarnées et de se rappeler, de nous rappeler tout ce que notre corps a porté et a accumulé. Nina Simone, dans un de ses titres, Four Women, raconte bien ses portraits de femmes. Il y a Sarah, dont la survie, elle le doit à son corps usé, son endurance. Il y a Sophronia, dont le corps est fragmenté, avec une identité double. Il y a Sweet Thing, dont le désir est confisqué, puisque sa sexualité a été... regardez de l'extérieur. Et puis il y a Peaches qui est en colère, qui brûle, dont la vérité, la colère surgit du corps et de l'âme. Et Nina Simone incarne ces quatre portraits dans ce Four Women.

Oh oui, on s'en pose des questions pendant cette période de transition. Que deviendrons-nous? Serons-nous aussi flamboyantes que nous l'avons été dans notre jeunesse? Est-ce que notre corps va réussir à survivre à cette transition? Elle est difficile à supporter, elle est intéressante à vivre à plein, la reconnaître, entendre son corps, entendre ses pensées, entendre le fonctionnement, le changement, on le sait, c'est pas la fin, c'est le début d'autre chose, une transition. Et on s'en pose des questions qui n'ont pas forcément de réponse, comme ce Unanswered Question pour orchestre de Charles Ives.

dans cette question sans réponse, une voix qui va remplacer, ou qui a remplacé en tout cas la trompette, c'est Joyce DiDonato que vous avez entendu dans cette pièce de Charles Ives. Et oui, nous plongeons comme ça dans des moments de grand questionnement et de profonde mélancolie, à tel point que des fois on se plombe l'ambiance parmi, un peu comme Schubert le fait dans certains de ses listes.

La voix de Julian Prégardien, accompagné au piano par Martin Helmchen. Il y en a une qui chante merveilleusement bien l'automne de nos vies.

Ben oui, Barbara, et ce mois de septembre, est-ce que nous sommes vraiment à l'automne de nos vies quand on passe là, de l'autre côté de cette période de ménopause? Je vous rappelle, c'est le terme un peu, hein, aujourd'hui, de cette ménopause. Eh bien, je n'ai pas encore diffusé beaucoup de compositrices féminines, et je vous en parlais tout à l'heure, elle revient là maintenant à Maddalena Casulana, cette compositrice du XVIe siècle, première femme à publier de la musique sous son nom à elle, son propre nom. Nous allons l'entendre ici avec une pièce de... une pièce en italien, donc. J'étais en train de chercher quel ensemble allait la proposer. C'est le Coro della Cattedrale di Siena Guido Chigi Saranzini avec la direction de Lorenzo Donati.

0: ce matin aux humeurs changeantes des hormones de la ménopause. Oui, c'est ainsi que nous avons choisi avec Julien Cranier d'occuper la petite compagnie avec des mots, des termes comme ça qui traversent nos pensées, qui font un peu fil rouge dans la programmation musicale et dans ce que l'on partage avec vous. Merci d'ailleurs pour vos nombreux messages qui arrivent sur le WhatsApp et sur l'adresse mail. C'est toujours un plaisir de vous savoir à l'écoute. Tout de suite, c'est les infos, bien sûr, puisque nous arrivons à 11h sur RTS Espace 2 et partout ailleurs, en Suisse d'ailleurs.
1: Sandra Viscardi.
2: On l'attendait depuis 1938. La Suisse a enfin remporté un match à élimination directe à la Coupe du Monde de football. C'était ce matin, juste avant 7h heure suisse, à Vancouver. Victoire 2-0 sur l'Algérie qui conduit donc la Suisse en huitième de finale. Elle connaîtra demain matin son adversaire. Ce sera soit le Ghana, soit la Colombie. Pour ce 16e de finale, les fanzones n'ont servi café et croissant aux fans de la Natie venus en nombre assister au triomphe des hommes de Murat Yakin. Mais un mauvais mois pour notre hôtellerie avec un recul des nuitées de 1,1% sur un an. 3 400 000 nuitées, un recul essentiellement dû aux touristes étrangers. 1,6% moins nombreux à passer leurs vacances chez nous. Le recul des hôtes indigènes n'est que de 0,5%. Sur les 5 premiers mois de l'année, le recul, lui, est de 0,3%. Les polices des cantons de Fribourg, Genève, Jura, Neuchâtel, Vaud et Valais et la police fédérale, main dans la main pour lutter contre les escroqueries aux faux policiers et les réseaux criminels. Il faut dire que depuis 2022, plus de 5000 arnaques aux faux policiers ont été recensées pour un préjudice de 18 millions de francs. Les policiers vont donc mutualiser les enquêtes sur les commanditaires, entraver et dissuader les complices agissant sur sol suisse et identifier la prévention de cette criminalité qui vient de France. Le Conseil d'État fribourgeois demande au Grand Conseil un crédit d'étude de 4 320 000 francs en faveur du projet de tunnel du Schrumat. Il s'agit d'améliorer la fluidité du trafic en Basse-Saint-Gilles, de réduire les congestions aux abords de Flamatt et de renforcer les connexions avec les transports publics. En France, le ministre de l'Intérieur, Laurent Nunez, attendu dans l'Aude cet après-midi, un département du sud-ouest de la France victime d'un gros incendie dont les pompiers ont enfin pu freiner la progression. Des centaines de soldats du feu sont parvenus à fixer l'incendie de Canet en Roussillon dans les Pyrénées orientale et en raison de la sécheresse et de la canicule, 30 incendies se sont déclenchés hier dans tout l'Hexagone. L'ONU lance une alerte rouge pour éviter des atrocités à El Obeid. C'est une ville du nord Kordofan au Soudan. Elle est assiégée par les paramilitaires. 45 civils au moins ont été tués ces dernières semaines par des drones. La situation humanitaire y est très difficile. Et cette surprise en Moldavie, le premier ministre Alexandru Munteanu démissionne à peine 8 mois après avoir pris le pouvoir. Cet homme d'affaires novice en politique avait été nommé par la présidente Maia Sandu pour stimuler l'économie du pays. Sur Facebook, il indique ne plus pouvoir exercer son mandat conformément à ses convictions. 40 morts et 11 blessés, dont 3 en urgence vitale. Bilan d'un accident de bus au Pakistan. L'autocar relié Quetta à Peshawar dans les montagnes. Il est sorti de la route et a chuté de plus de 20 mètres. Les habitants de l'île de Guam et des îles Mariannes du Nord se prépare au passage d'un gigantesque système météorologique appelé à devenir un super typhon. Il s'approche de ces territoires américains du Pacifique où il est attendu lundi matin. Et puis en cyclisme, Chris Froome raccroche son vélo de compétition. Le Britannique, quadruple vainqueur du Tour de France, met un terme à sa carrière professionnelle. Il n'a plus disputé la moindre course depuis un grave accident à l'entraînement fin août 2025. Soleil en général, nuages sur le nord, puis cumulus sur les crêtes, mais pas la moindre goutte. 28 degrés et de la bise pour aujourd'hui.
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changement, dit chaos intérieur, c'est la pagaille et tout se mélange, tout se bouscule, c'est absurde. Nous vivons des moments d'interruption et de grande fatigue, un peu comme cet intermezzo de Bartok.

Ces espèces de montagnes russes psychologiques, de changements d'humeur internes et externes étaient interprétées ici par l'orchestre du Festival de Budapest sous la direction d'Ivan Fischer en 1967. En 2025, ce même orchestre, avec ce même chef, interprète Gustav Mahler et sa 5e symphonie dans ce mouvement

Il y a aussi pendant cette période de transition des moments où nous sommes face à des éléments qu'on connaît, mais qui ne sont pas tout à fait comme on les reconnaît. Vous voyez de quoi je veux parler ?

La gynopédie d'Eric Satie par Bill Evans, ce trio qui pourrait tout à fait aussi accompagner ces moments d'insomnie du milieu de la nuit. Je n'ai trouvé qu'un seul, titre qui portait vraiment le mot hormone. C'est un titre de jazz de Hank Jones que je vous partage tout de suite.

Hormone de Hank Jones par l'orchestre de Louis Belson. C'est l'air que vous venez d'entendre. Nous allons donner la parole une dernière fois à Hildegard de Bingen qui nous a tellement inspiré ce matin, qui a même écrit à probablement le manifeste même de la ménopause. Elle dit « Même lorsque le corps ne porte plus d'enfant, l'âme peut enfanter la sagesse ».

Ave Generosa, un titre, un texte de Hildegard de Bingen qui a été réarrangé ici par le compositeur norvégien Olav Hjello et qui était interprété merveilleusement par le chœur des Amaïs La Gruyère sous la direction de Nicolas Franier. C'était en 2022, un enregistrement que vous pouvez retrouver sans autre sur support CD chez Tudor Recording. Une compositrice, femme, Elisabeth Jacquet de la Guerre, 17e siècle, elle a continué de composer après la mort de son mari et même celle de son fils. Elle a un style plutôt intérieur. Et d'ailleurs, c'est en l'âge d'à peu près de 42 ou 43 ans qu'elle a composé la sonate que je vous propose de partager maintenant. Une sonate pour violon et pour basse continue qu'elle a composée donc à l'âge de 42 ans. C'est la sonate numéro 5 qui fait partie de son premier livre des sonates pour violon et pour clavecin qu'elle avait publié en 1707.

C'était donc cette sonate numéro 5 de, vous le saviez, vous, parce que vous avez écouté ce que j'ai dit juste avant. C'était la sonate numéro 5 de Elisabeth de la Guerre, effectivement, que vous venez d'entendre. J'étais en train de chercher comment en finir cette troisième heure et cette dernière heure de la petite compagnie. Et j'écoutais en même temps la musique, je me laissais emporter, et puis je me suis perdue, voilà, dans mes pensées. Mais c'est avec Oumou Sangaré que je vous propose de terminer, qui est effectivement la matriarche moderne. Elle représente cette sagesse des femmes âgées. D'ailleurs, dans sa culture à elle-même, et dans toutes les cultures, ça devrait être le cas. Ces femmes âgées sont celles qui savent, celles qui conseillent, celles qui mettent en garde et qui portent la sagesse et la conscience, bien sûr. On le reconnaît, cet esprit très féminin dans ce titre Mousselou que je vous propose d'écouter maintenant, et qui a été un petit peu repimpé par André Ceccarelli quelques années après la sortie de Mousselou.

Et oui, les femmes, les matriarches sont à l'honneur dans cette petite compagnie ce matin. Celles qui ont fait cette transition, qui viennent par passer par cette période de ménopause et qui se transforment. Car oui, Hildegard de Bingen l'a dit encore, et je reviens avec elle, quand les humeurs changent, l'âme est troublée, non par faiblesse, mais par transformation. Nous nous transformons, mesdames, pendant cette période pour revenir à une autre vie, un deuxième printemps, selon ce que disent les Chinois. Merci Stéphano pour cette précision. On va terminer avec humour et la chanteuse Josette Noro. Je vous sens prêt à entendre cette chanteuse québécoise, autrice, avec une production un peu random, mais le texte, c'est tellement fin.

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1: Fabuleuse Josette Noro pour terminer cette matinée de la petite compagnie aux airs d'hormones. C'était un plaisir de passer ce temps avec vous. Je vous souhaite à tous une excellente fin de journée. Il est midi sur RTS Espace 2.
2: Sandra Viscardi.
3: Ce sera soit la Colombie, soit le Ghana. L'équipe de Suisse de football connaîtra demain son adversaire en huitième de finale de la Coupe du Monde. Car oui, elle est enfin parvenue à gagner un match à élimination directe dans cette compétition. C'était ce matin, juste avant 7h à Vancouver. Victoire 2-0 sur l'Algérie. But de Brelem Bolo à la 10e minute, puis de Danan Doyle en deuxième mi-temps. Une victoire que résume pour nous le buteur Mbolo.
4: Mais l'efficacité en premier mi-temps nous a donné le souffle. Et en deuxième mi-temps, on a changé. On savait qu'on pouvait augmenter tous 5 à 10% de plus. Et on l'a fait. Et après, en deuxième mi-temps, on a marqué 1-2 goals de plus. Parce que la deuxième mi-temps, c'était exactement le jeu qu'on voulait faire. Félicitations vraiment à tout le monde pour cette performance de grande mature. On savait dessus les côtés, ils étaient forts en contre-un. Offensivement et défensivement, on a fait un match très mature. Et c'est ce qu'il voulait pour passer au prochain tour.
3: La Suisse jouera son huitième de finale mardi soir à 22h. Alors bien sûr, dans tout le pays, des milliers de supporters ont assisté dans des fan zones à cette rencontre qui débutait à 5h ce matin, heure suisse. Et dans les tribunes à Vancouver, il y avait un certain Guy Parmelin. Le conseiller fédéral a fait le buzz sur les réseaux sociaux avec sa casquette « Switzerland Great Since 1291 » où il le slogan brodé sur le couvre-chef du président de la Confédération, allusion certainement à celle que porte souvent Donald Trump et son « Make America Great Again ». Mais un mauvais mois pour notre hôtellerie avec une baisse des nuitées de 1,1% sur un an. 3 400 000 nuitées exactement, un recul dû essentiellement aux touristes étrangers. 1,6% moins nombreux à passer leurs vacances chez nous. Le recul des hôtes indigènes n'est que de 0,5% et c'est moins 0,3% sur les 5 premiers mois de l'année. C'est confirmé, les familles verront leurs frais de garde allégés en Suisse. Le délai pour déposer un référendum contre la nouvelle loi sur le soutien à l'accueil extra-familial a expiré cette nuit et personne n'est parti au combat contre le texte. Bonjour Marielle Savoie.
5: Bonjour.
3: Alors concrètement, qu'est-ce qui va changer pour les parents ?
5: Alors, ils bénéficieront d'une nouvelle allocation de garde pour leurs enfants de moins de 8 ans, 100 francs par mois pour un jour par semaine en structure d'accueil, privée ou publique. Ensuite, c'est 50 francs supplémentaires pour chaque demi-jour de plus, jusqu'à 500 francs, donc si votre progéniture est placée en crèche toute la semaine. À noter que les enfants en situation de handicap auront droit à une aide jusqu'à 2 fois supérieure, si nécessaire. Pour toucher cette nouvelle allocation, il y a quand même une condition. Les parents doivent exercer une activité lucrative ou être en formation. La grande nouveauté de ce projet, c'est que ces aides seront distribuées partout en Suisse, alors qu'aujourd'hui, le coût d'une place d'accueil, comme le soutien accordé aux familles, varie énormément d'un canton à l'autre. La mise en œuvre prendra encore un peu de temps. Les premières allocations devraient être versées d'ici début 2030. En attendant, la Suisse reste le pays le plus cher d'Europe en matière de garde d'enfants.
3: Marielle Savoie, en direct du Palais fédéral. Le cercueil de l'ancien guide suprême iranien Ali Khamenei est arrivé aujourd'hui dans le complexe religieux de Téhéran où se dérouleront des funérailles d'une ampleur inédite. 4 mois après sa mort dans une frappe israélo-américaine. Pour ses obsèques qui dureront 3 jours et débuteront demain, les autorités attendent 15 à 20 millions de personnes rien qu'à Téhéran. Il n'y a pas encore de chiffres en Suisse, mais nos voisins français annoncent ce matin 30% de décès en plus la semaine du 22 juin en raison de la canicule. C'est même 62% en région Île-de-France, essentiellement des personnes âgées vivant seules, soit plus de 2000 morts. La Belgique, elle, a enregistré une surmortalité de 39%. Du 18 au 29 juin, près de la moitié de ces décès, soit 530, concernaient des personnes âgées de plus de 85 ans. 3 législatures, ça suffit. Nouria Gorité ne demandera pas au Parti socialiste vaudois une dérogation pour se présenter une 4e fois. La conseillère d'État, ancienne syndic de Morges, ne sera donc pas candidate à sa réélection au printemps prochain. Elle l'a dit ce matin au journal de Morges. Le PS Vaud salue la décision claire de sa ministre et la remercie pour son bilan. Frayeur pour les habitants de Neuchâtel hier soir. La police et le service de déminage de l'armée sont intervenus pour extraire un vieil obus qui se trouvait dans le local d'un brocanteur à la rue des Parcs sur les hauteurs de la ville. Les habitants du quartier ont été alertés par un drone de la police. Ils ont été sommés de rester chez eux le temps de l'opération. Explication du premier lieutenant Frédéric Chevalier présent sur place hier soir.
6: Donc un obus de 1920 a été découvert chez un particulier. En l'occurrence,

0: risque pour la population.
1: Frédéric Chevalier avec Gabriel Devec. Et la munition a pu être désamorcée et embarquée par un camion sans incident. Un mandat d'arrêt international lancé à Monaco contre une Ukrainienne de 39 ans. Elle est soupçonnée d'avoir posé la bombe qui a grièvement blessé un oligarque ukrainien et son épouse lundi soir et touché plus légèrement leur fils. Elle fait l'objet d'une notice rouge d'Interpol. Elle a été identifiée grâce à des images de vidéosurveillance. Du soleil et des cumulus, plus de la bise, voilà pour aujourd'hui et demain dans notre ciel, 28 à 29 degrés au thermomètre et jusqu'à 31 dimanche.
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2: 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Les références, Julian Sykes.
7: Je bats à quatre temps, une mesure avant haut, donc sur le quatrième. Ne faites pas de diminuendo. Et ensuite jouez. Alors reprenez à otto les instruments avant. Et pensez-y, les violons, le doigt sur la touche, sinon le son ne passe pas.
8: Carlo Maria Giulini en répétition dans la 9e symphonie de Bruckner. Un passage aux sonorités complètement étranges, presque gothiques. Dernier épisode d'une série de 5 émissions consacrée au maestro italien. Bienvenue dans les références.
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Des accords énormes, gigantesques dans cette musique de Bruckner. Un court extrait de la 9e symphonie par Carlo Maria Giulini et l'Orchestre Philharmonique de Vienne. Dernière plongée, donc aujourd'hui.

0: puis dans la discographie de Giulini. Le chef italien s'est mis assez tardivement à Bruckner, un compositeur qui exige une certaine maturation. « J'ai besoin de temps pour entrer dans une œuvre, disait-il, pas du tout par ambition de m'y exprimer moi-même tout entier, mais pour qu'elle existe, elle, si possible, entière. » Bruckner. Rien que pour se décider à y entrer, il faut des années. Giulini a la soixantaine quand il commence par enregistrer la deuxième symphonie, peu connue, en 1974 avec l'Orchestre symphonique de Vienne. Puis il passe à la neuvième, 2 ans plus tard à Chicago, qu'il réenregistre en 1988 avec le Philharmonique de Vienne. Il grave aussi les 7e et 8e à Vienne et on s'accorde à dire que ce sont des très belles versions, aux tempi amples et aux phrasés très organiques. Au début des années 80, Giulini est affecté par la maladie de sa femme, frappée d'hémiplégie avec laquelle il vit en osmose depuis 40 ans. Il envisage d'arrêter la musique. « Quand ma femme a été frappée par cette maladie, j'ai cru me révolter. J'ai cru que je ne pouvais pas, que je ne devais pas continuer. On a su me dire que si nous ne continuions pas, nous autres musiciens qui avons tant reçu, c'est la musique qui s'arrêterait. » Giulini se laisse donc convaincre de continuer, mais il met fin à son contrat à Los Angeles en 1984 pour concentrer toutes ses activités en Europe. Sa philosophie reste toujours la même, dénicher l'humain au cœur des œuvres, faire ressortir leur portée métaphorique, voire métaphysique, mais cette image est un peu une étiquette qu'on accole à Giulini. Pour lui, la musique avait une qualité morale.
1: Nous tous, au cours de notre vie, devons essayer de faire du bien. Alors la musique transmet des sentiments bons. Et si je sais que grâce à la musique, je peux communiquer ces sentiments à chacune des 1000 personnes qui sont dans la salle et les enrichir, et concrètement les faire participer au mystère de la musique, je sais que c'est là ma mission. Ce qui donne un sens à nos efforts, à nos peurs, à nos doutes. Mais je le répète, le mot clé, c'est l'amour.

L'adagio de la 7e symphonie de Bruckner avec ce phrasé si caractéristique de Carlo Maria Giulini. Une version de concert en juillet 1982 à Londres avec l'orchestre Philharmonia. On y ressent, même si la prise de son n'est pas exceptionnelle, cette intensité particulière qui se dégageait des concerts de Giulini. Évidemment, vous pouvez toujours écouter la version studio avec le Philharmonique de Vienne. Ici, le tempo est un peu plus allant, 21 minutes au lieu de 24 pour le mouvement lent, et Giulini obtient une magnifique plasticité des cordes. Dans ces mêmes années, au début des années 80, Giulini grave une version de la symphonie Renan de Schumann qui fera date. Il dirige son orchestre philharmonique de Los Angeles et ça reste à ce jour l'une des versions de grand style pour cette œuvre. Je me souviens d'ailleurs qu'à la sortie du disque, tout le monde en avait beaucoup parlé. Bien sûr, il y a eu entre-temps Arnoncourt et Gardiner pour alléger la patte sonore, pour un peu refléter l'esprit des instruments d'époque, parce que c'est une œuvre qui a été écrite autour de 1850, mais il y a quand même un souffle assez extraordinaire dans cette version. C'est ce souffle qui caractérisait le dernier Giulini. Et puis l'orchestre est somptueux, cordes chantantes, cuivre noble, le tout dans une conduite très organique.

0: Les derniers accords du premier mouvement de la symphonie Rhénane de Schumann dans cet enregistrement splendide, enfin je trouve du moins, par Carlo Maria Giulini et l'Orchestre Philharmonique de Los Angeles. Giulini quitte donc Los Angeles en 1984 pour concentrer ses activités en Europe. Il va intensifier sa collaboration avec certains orchestres, en particulier le Philharmonique de Vienne, aussi avec le Philharmonique de Berlin, le Concertgebouw d'Amsterdam, l'Orchestre de Paris et l'Orchestre du Théâtre de la Scala. À partir du début des années 90, Giulini ralentit considérablement son activité. Il ne dirige plus que ponctuellement, choisissant avec soin les œuvres et les orchestres. Sony l'engage pour des enregistrements. On y trouve certains remakes d'œuvres enregistrées antérieurement. Parmi ses dernières apparitions publiques, on retient des concerts à Vienne, Milan, Londres. Toujours dans des lieux qu'il connaît, toujours avec des musiciens qu'il respecte. Giulini dirige beaucoup d'œuvres chorales, des messes et des requiems, lui qui est profondément croyant. On imagine qu'avec la disparition de sa femme, morte en 1995, il se sent un peu orphelin. Il se réfugie dans la musique et dans la foi.
1: J'ai eu la grande chance d'avoir la foi, l'amour de mes parents et la musique. Ce sont les trois grands dons de ma vie, liés à beaucoup de souffrances aussi, mais trois grands dons qui ont guidé toute ma vie.

La douleur fait partie de l'humanité, de l'homme. La méchanceté, la haine, les angoisses sont des choses que je ne comprends pas. Mais la souffrance, je la comprends parce que je l'ai éprouvée et je peux la vivre. La douleur n'est jamais seule, dénuée d'espoir, car l'espoir nous aide et il est toujours là. Peut-être pas la joie, mais l'espoir, oui. Et puis, il y a aussi la joie, naturellement.

Ce grand mystère de l'être humain, cette richesse se trouve dans le bien et malheureusement aussi dans le mal. Très souvent, je me suis demandé ce que peut vivre une personne qui se prépare à faire du mal. Comment peut vivre quelqu'un qui se dit « Aujourd'hui, je vais tuer quelqu'un ». Mais il y a aussi tellement de bien.

Maurice Ravel, le jardin féerique tiré de la suite Mamerloi. Carlo Maria Giulini dirigeait l'orchestre royal du Concertgebouw d'Amsterdam dans un enregistrement de 1989. Je vous parlais de messe et de requiem, on va écouter le dernier enregistrement de Giulini, la grande messe en mi bémol majeur Deutsch 950 de Schubert. Il y a un caractère apaisé dans cette œuvre, du moins globalement, et en particulier dans le Dona Nobis Pacem final. Giulini infuse la musique de ce lyrisme si latin qui le caractérisait, mais rien n'est exagéré. Il était un chef racé qui n'élevait pas la voix en répétition, ou rarement, et qui inspirait le respect rien que par sa présence.

Un recueillement émouvant pour cette fin de la grande messe en mi bémol majeur de Schubert. Carlo Maria Giulini dirigeait le chœur et l'orchestre de la radio bavaroise avec plusieurs solistes vocaux. C'est son ultime enregistrement d'avril 1995 paru chez Sony. En 1998, Giulini dirige ses derniers concerts dans plusieurs villes d'Europe. De plus en plus mystique, sa direction atteint une ampleur inouïe dans des tempi qu'il habite d'une tension rare. Mais il arrive aussi que ces tempi soient trop alanguis. Le 28, 29 et 31 janvier 98, le maestro italien dirige le Requiem de Verdi à la salle Pleyel à Paris. Comme l'écrit le critique musical Christian Merlin, qui a assisté à la soirée du 31 janvier avec parmi les solistes Julia Varadi, aussitôt le dernier accord retentit, la salle entière se leva comme si elle pressentait quelque chose. Peu après, Giulini annonçait qu'il renonçait à la direction. Giulini se retire à Milan et à Brescia. Il enseigne encore un peu et il s'éteint à Brescia en mai 2005 à l'âge de 91 ans. Il est inhumé auprès de sa femme, si chère à lui, avec laquelle il a eu 3 garçons, au cimetière de Bolzano.

Le final du Stabat Mater de Rossini, c'était la version de Carlo Maria Giulini à la tête du chœur et de l'orchestre Philharmonia de Londres, un enregistrement pour Deutsche Grammophon. Si Giulini a formé plusieurs chefs, du moins donné des cours en masterclass, il n'a jamais eu de véritable successeur. Son style était trop unique et son phrasé même était particulier. On va se quitter avec le mouvement lent de la symphonie inachevée de Schubert. Cette œuvre l'a accompagné tout au long de sa vie et il trouvait l'assise intérieure pour la diriger sans emphase ni fracas, avec

0: On se quitte au milieu du mouvement lent de l'inachevé de Schubert. Carlo Maria Giulini dirigeait l'Orchestre symphonique de Chicago. Voilà, c'est ainsi que se termine cette série des références consacrées à un chef si profond, si humaniste. Tous les épisodes de la série sont disponibles sur l'application Play RTS et le portail audio de la RTS. Merci à Jonathan Hasselbacher pour sa réalisation. Il me reste à vous souhaiter une excellente fin de semaine et à lundi prochain pour un nouveau portrait en musique. RTS Espace 2, il est 13h, voici le journal de la mi-journée.
1: Bonjour, ils l'ont fait. L'équipe de Suisse de football est en 8e de finale du mondial. Elle a battu l'Algérie 2-0 ce matin à Vancouver. Un match suivi dès 5h avec café croissant sur les fanzones. Nous irons à Sion. Et puis quelle suite pour la Suisse au mondial. Elle file en 8e de finale face au Ghana ou à la Colombie. On appellera Bernardin Allemann à Vancouver. C'est fait. Il y aura bel et bien une allocation de garde pour les enfants de moins de 8 ans. Jusqu'à 500 francs par enfant en crèche à plein temps. Les détails tout à l'heure. Dans ce journal aussi, la conseillère d'État Nouria Gorité, qui ne se représentera pas aux prochaines cantonales. Le phénomène El Niño, qui prend de l'ampleur et devrait être particulièrement fort cette année, alerte l'Organisation Météorologique Mondiale. Et puis nous serons à Barcelone, 4e épisode de notre série sur les coulisses des grands événements de l'été. Barcelone qui se prépare au départ du Tour de France demain. Dans 20 minutes, plongée dans le quotidien des bénévoles du 143 à la main tendue, l'association fêtera ses 60 ans en fin d'année. Qui sont les bénévoles? Comment se forme-t-on? À l'écoute. Interview de Natacha Lelieur-Mauvoisin, responsable communication dans le canton de Vaud, et avec, nous serons avec une bénévole. Reportage aussi lors d'une séance d'information destinée à recruter des écoutants. La météo estivale, 28 degrés au maximum, même temps pour ce week-end et jusqu'à 31 dimanche. On est ensemble pour la prochaine demi-heure. Soyez les bienvenus.
2: Il peut se mettre sur son pied gauche, Manzambi toujours. Manzambi qui va tenter de mener au sol.
1: La liesse après un premier but marqué par Brel Embolo, c'était ce matin, 16e de finale du mondial de football. L'équipe de Suisse face à l'Algérie, il y aura un deuxième but et la victoire de l'équipe nationale 2-0. La Nati qui se qualifie pour ses 8e de finale. À 5h du matin dans les fan zones, c'était donc t-shirt rouge et blanc de rigueur, café croissant. À Sion, plus de 300 personnes ont donné de la voix près de la gare. Retour sur une matinée de liesse avec Émilien Verdon.
3: C'est génial! Waouh! C'est incroyable!
4: Ici au bar, on a plutôt tendance à servir des cafés, mais certaines personnes.
5: Une fois que vous êtes déjà à la bière.
6: Et ouais, c'est le petit déj de matin, en forme pour l'ambiance. En vrai, je pensais que personne n'allait se lever, mais j'espère qu'on va gagner.
2: On va se mettre sur son pied gauche, Manzambi toujours! Manzambi qui va tenter de mener au sol!
5: Comment est-ce que ça va après cette ouverture du score là?
7: C'est fantastique parce qu'ils ont eu de frayeurs. Alors franchement, c'est top, on est heureux pour le moment. On espère que ça va durer en tout cas.
8: Juste pour encaisser de but et puis on est qualifié.
9: Ça va le faire quand même, ils vont pas s'en prendre 3 maintenant quoi.
4: Coup de sifflet final, victoire de la Suisse. Et la joie des supporters.
10: Trop bien, on s'est pas levé pour rien, c'est nickel. On commence la journée de bon matin et comme ça on va aller bosser après. Et puis le week-end c'est tout plaisir, c'est trop bien.
11: C'était dur au réveil mais maintenant ça fait plaisir quoi. C'est comme ça on s'en rappellera plusieurs années. Voilà quoi.
4: La suite pour vous c'est quoi aujourd'hui? C'est 7h15.
12: Il est l'heure d'aller au boulot et on se réjouit de la sieste ce soir quand même.
1: Alors moi c'est retour au lit. Reportage d'Émilien Verdon à Sion. Sur le terrain, l'équipe de Suisse n'a jamais vraiment été inquiétée par l'Algérie. Dans le jeu, les Helvètes se sont montrés largement supérieurs à leur adversaire, excepté peut-être en tout début de match, jusqu'à l'ouverture du score d'Embolo. En un mot, la Nati a assumé son statut. Malgré cette qualification convaincante, le sélectionneur Mourad Yakin reste mesuré.
13: Dire que je suis très satisfait serait un peu exagéré. Satisfait, oui. Nous avons eu beaucoup de travail aujourd'hui, notamment sans le ballon. Et ce n'était pas facile face à une solide équipe d'Algérie qui nous a vraiment beaucoup sollicité offensivement. Nous avons toutefois marqué au bon moment, ce qui les a contraints à effectuer un petit ajustement tactique. À partir de là, nous avons un peu mieux maîtrisé la rencontre. L'équipe a livré aujourd'hui une prestation mature et solidaire. Je pense aussi qu'il était important d'inscrire un deuxième but au bon moment en seconde période. À partir de là, nous avons eu beaucoup de contrôle sur le match.
1: Le sélectionneur Mourad Yakin au micro d'Olivier Dominique. Victoire donc 2-0 à Vancouver face à l'Algérie. Bernardin Lehmann, on vous retrouve au Canada. La Suisse mérite amplement sa qualification, n'a pas vraiment été mise en danger.
14: Non, c'est vrai, Blandine, le but de Brel Embolo sur un excellent travail de Johan Manzambi a mis la Suisse sur orbite rapidement dès la 10e minute. Un but qui a surtout brisé l'élan des Algériens qui étaient très actifs dans les premières minutes de la rencontre. La Suisse a ensuite un peu reculé, notamment dans la deuxième partie de la première mi-temps.

0: C'est vrai que ce match a été maintenant remporté, il était important, il a ce côté historique qu'on évoquait, mais maintenant les joueurs suisses veulent aller plus loin. Alors la Suisse a été solide, c'est vrai, mais elle n'a pas été non plus mise à rude épreuve contre l'Algérie, soyons honnêtes, à épreuve oui, mais pas à rude épreuve. Il y a quand même trop d'imprécisions, d'erreurs par moment, de duels perdus aussi, donc cette montée en puissance doit continuer.
1: Et qu'est-ce qui attend l'équipe de Suisse maintenant, Bernardin?
0: Eh bien, les Suisses vont bientôt connaître leur prochain adversaire, celui des huitièmes de finale. Ce sera la Colombie ou le Ghana qui vont jouer à 3h30 la nuit prochaine. La Colombie sera favorite, mais une rencontre somme toute ouverte. Et puis un avantage pour la Suisse, parce que la Suisse maintenant elle reste à Vancouver, tandis que la Colombie ou le Ghana auront presque une journée de mois de préparation et puis un déplacement à faire depuis Kansas City à Vancouver. D'ailleurs, Kansas City, c'est la ville que veulent voir les Suisses puisque c'est là qu'aurait lieu ensuite leur potentiel quart de finale. On n'y est pas encore. Ce sera de toute manière beaucoup plus ardu. Voilà, la Suisse trace sa route. Elle visait l'écart, ben il n'en est plus qu'à un match.
1: Merci Bernardin Lehmann à Vancouver. Et c'est aussi à Vancouver que la Suisse disputera son huitième de finale. Mardi prochain, ce sera à 22h. C'est confirmé, les familles verront leurs frais de garde allégés en Suisse. Le délai pour déposer un référendum contre la nouvelle loi sur le soutien à l'accueil extra-familial a expiré cette nuit et personne n'est parti au combat contre ce texte. Marielle Savoie, on vous retrouve en direct de Berne. Concrètement, qu'est-ce qui va changer pour les parents?
2: Ils bénéficieront d'une nouvelle allocation de garde pour leurs enfants de moins de 8 ans. 100 francs par mois pour un jour par semaine en structure d'accueil, privée ou publique. Ensuite, c'est 50 francs supplémentaires pour chaque demi-jour de plus. Jusqu'à 500 francs donc si votre progéniture est placée en crèche toute la semaine. À noter que les enfants en situation de handicap auront droit à une aide jusqu'à deux fois supérieure si nécessaire. Pour toucher cette nouvelle allocation, il y a quand même une condition. Les parents doivent exercer une activité lucrative ou être en formation. La grande nouveauté de ce projet, c'est que ces aides seront distribuées partout en Suisse, alors qu'aujourd'hui, le coût d'une place d'accueil, comme le soutien accordé aux familles, varie énormément d'un canton à l'autre. La mise en œuvre prendra encore un peu de temps. Les premières allocations devraient être versées d'ici début 2030. En attendant, la Suisse reste le pays le plus cher d'Europe en matière de garde d'enfants.
1: Marielle Savoie, en direct de Berne. Merci. C'est un fléau qui touche toute la Suisse romande, des délinquants qui se font passer pour des policiers et volent très souvent des personnes âgées. On l'apprend aujourd'hui, les polices romandes ont décidé d'unir leurs forces. Depuis février dernier, elles mènent des enquêtes conjointes. Objectif, enrayer cette criminalité et arrêter les commanditaires. Depuis 2022, plus de 18 millions de francs ont ainsi été dérobés par de faux policiers. C'était une décision attendue en politique vaudoise. La ministre en place, Nouria Gorité, ne se représente pas en 2027. Elle l'a dit dans une interview accordée au journal de Morges. Le parti aurait dû lui accorder une dérogation pour un éventuel quatrième mandat. Elle qui aura déjà siégé 15 ans, elle y renonce. Dianalys Ramsauer, elle affirme avoir terminé un cycle.
3: Oui, elle a bouclé les principaux projets qui lui tenaient à cœur, en particulier du côté de la mobilité. Autre élément, par contre, le climat. Compliqué, voire délétère au sein du gouvernement à cause des affaires dites d'Italie, n'a pas joué de rôle, dit-elle. Mais voilà, pratiquement 56 ans et 15 ans d'exécutif cantonal, elle souhaite passer la main à la relève.
1: Alors, pour qui pour lui succéder?
3: Je vous donne quelques noms que m'a sorti Nouria Gorité. Dans l'ordre, il y a la conseillère nationale Jessica Jacou, la municipale yverdonoise Brenda Tosto, le co-président du groupe socialiste au national Samuel Bendahan et l'ancien président du Grand Conseil Stéphane Montagnier. Et puis pour son futur à elle, pas de retraite prévue. La suite, elle sera certainement politique. Par exemple, elle n'exclut pas un mandat au Parlement fédéral.
1: Et qu'est-ce que ça veut dire pour les prochaines élections cantonales?
3: À première vue, le Parti socialiste semble affaibli pour les élections de février prochain. Le parti présente un seul sortant, Roger Nordmann, qui devra jouer le rôle de locomotive pour récupérer la majorité de gauche perdue en 2021. Roger Nordmann, fraîchement élu et qui logiquement devrait se représenter. Au niveau des sortants, le ministre vert et les trois PLR ont également annoncé se lancer. Par contre, il y a encore une grosse inconnue. Est-ce que la centriste Valérie Dietli se présentera ou non?
1: Merci Dianalys Ramsauer. C'est l'un des phénomènes climatiques naturels les plus surveillés, les plus redoutés, le phénomène El Niño qui réchauffe les eaux du Pacifique et provoque des perturbations majeures pour le climat partout sur le globe. Il s'est officiellement déclaré et il devrait se renforcer rapidement dans les prochains mois. C'est une alerte aujourd'hui de l'Organisation météorologique mondiale. Explication de Jérémy Lanche.
4: Concrètement, ça veut dire des températures qui s'envolent quasiment partout sur le globe, y compris la température de l'océan qui pourrait par endroits

0: dépasser de 2 degrés les moyennes saisonnières. Le sud de l'Asie, l'Amérique centrale, l'Australie et la Corne de l'Afrique pourraient subir plus de sécheresse. À l'inverse, l'Afrique de l'Est, le continent nord-américain et la Méditerranée recevraient plus de précipitations. Les conséquences pour l'Europe sont plus incertaines. Mais ce qui est sûr, explique Alvaro Silva de l'OMM, c'est qu'El Niño sera intense cette année.
1: Un El Niño fort n'est pas sans conséquence. C'est l'intensité du phénomène qui détermine si l'on va avoir des phénomènes climatiques extrêmes partout dans le monde. Même si El Niño est un phénomène climatique naturel, il s'ajoute au réchauffement climatique provoqué par les activités humaines.
0: El Niño dure en général entre 9 et 12 mois. Ses conséquences se feront donc sentir jusqu'en 2027 et même au-delà, peut-être, si des inondations ou des sécheresses venaient ravager les récoltes dans plusieurs régions agricoles d'importance, augmentant par là même le prix des matières premières.
2: Jérémy Lange, et c'est un El Niño qui devrait atteindre une forte intensité donc entre juillet et septembre de niveau 3 sur 4. À Neuchâtel, cette découverte plutôt insolite, un obus vieux de plus d'un siècle a été trouvé hier soir dans un immeuble. Le centre de déminage de l'armée, Démunex, est intervenu avec le soutien de la police pour extraire l'objet qui contenait une substance explosive. Caroline Raymond, la population du quartier, a été alertée par un drone de la police.
3: Dans cet enregistrement du drone, on entend une voix demandant aux habitants de l'immeuble de ne pas sortir de chez eux pendant l'opération. Le quartier sur les hauteurs de la ville a aussi été bouclé en milieu de soirée par la police. L'obus, datant de 1920, se trouvait dans le local d'un brocanteur. Ce dernier l'avait reçu d'une connaissance et il ignorait qu'il contenait de la poudre explosive. Les explications du premier lieutenant de la police neuchâteloise, Frédéric Chevalier.
4: Comme beaucoup de personnes dans les greniers ou dans des endroits, des personnes âgées ou des personnes qui stockent du matériel, en pensant que c'est du matériel inerte, il s'avère que des fois les obus, ils ont encore des substances explosives. Même si ils ont été stockés pendant plus de 80 ans, voire 100 ans en l'occurrence pour l'objet qu'on a là, les objets restent encore dangereux avec des risques pour la population.
3: Contacté, le brocanteur a expliqué que c'est l'un de ses amis qui a donné l'alerte aux autorités compétentes. 4 agents de Démunex ont donc été appelés sur les lieux pour procéder au désamorçage de la munition qui a ensuite été embarquée par camion sans incident.
2: Caroline Raymond à Neuchâtel.
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2: C'est parti, c'est l'été avec son lot d'événements sportifs ou musicaux. On vous emmène dans les coulisses de ces grands rendez-vous toute cette semaine à travers une série de cartes postales. Un voyage en 5 épisodes qui se termine aujourd'hui avec le grand départ du Tour de France depuis Barcelone. Il sera donné demain et c'est Diane Cambon qui nous emmène dans la capitale catalane, dans un Barcelone enthousiaste avant le départ du Tour.
8: Toute la Avenida Gaudí habillée de jaune, des drapeaux, des banderoles. Et au bout, la Sagrada Familia, la ville de Barcelone qui vit pleinement ce Tour de France. D'ailleurs, tous les passants ont le droit à une casquette jaune marquée Barcelona y el Tour. Un bon tandem.
9: Vous êtes vêtue en cycliste ?
10: Oui, car nous sommes celles qui vont guider les cyclistes depuis ce bâtiment jusqu'à la Sagrada Familia, où va avoir lieu la présentation du grand départ. Nous sommes très fiers car nous représentons le cyclisme dans la ville de Barcelone, mais nous représentons aussi le cyclisme féminin. Voir tous les cyclistes professionnels ici, j'en ai la chair de poule.
8: Alors là, il y a des... On ne sait pas si c'est des maillots de foot ou de cyclistes.
11: Non, les cyclistes, les cyclistes.
12: Non, ce sont des maillots de cyclistes du Mexique. Nous sommes là pour soutenir Del Toro. Nous sommes venus spécialement du Mexique pour le voir et l'encourager dans son premier Tour de France.
8: Il y a la boutique officielle, par les Français ?
13: Oui, oui, oui. Allez, on ne peut pas répondre.
8: Ah non, mais vous vendez quoi ?
13: On n'a pas le droit de répondre, non.
8: Donc il y a un fan pack à 20 euros avec un t-shirt Tour de France, une banane, une bouteille. Une casquette à 10 euros et le bob évidemment à 10 euros Tour de France.
14: On était en vacances à l'Estartite en Espagne et mon mari est passionné par le Tour de France. Notre fille a fait déjà 2 fois le Tour de France dans l'organisation Et comme on savait, comme mon mari savait qu'il y avait le Tour de France à Barcelone, on est venu en train à Barcelone.
15: Une vraie passion alors ?
16: C'est une vraie passion, oui. Oui, oui. Les kilomètres en vélo toute l'année, voilà, une vraie passion. Le Tour de France, le vélo, c'est mon sport favori.
8: C'est une énorme machine d'organisation, 4000 personnes.
17: C'est une petite ville qui se déplace tous les jours. Alors combien on est entre le départ, l'arrivée, je ne saurais pas vous dire exactement, mais ça se compte en milliers de personnes.
15: Et là, en plus, dans une ville super touristique.
17: Ville très touristique, on a vu depuis 2-3 jours, là, notamment ici devant la Sagrada Familia. Évidemment, c'est une ville qui résonne à l'international et je pense que c'est bon pour le Tour de France, pour le cyclisme en général. Et voilà, pour la fête, pour la joie, des sourires, ça fait plaisir.
18: C'est historique pour Barcelone. Il y a un grand intérêt en Catalogne pour le cyclisme et beaucoup de fans de cyclisme en général en Espagne d'ailleurs. Il y a 4 jours, c'était le pape qui était à la Sagrada Familia. Il donnait sa bénédiction à la nouvelle tour de la cathédrale. Et regardez, il y a les clubs de cyclistes de Barcelone qui passent. Ils vont accompagner les cyclistes professionnels.
8: Alors les cyclistes sont en train de défiler et j'attends Yanis Voisard, le plus jeune coureur de l'équipe Tudor. Il y a la foule en face, sur le trottoir, au balcon. Toutes les personnes sont sorties, prennent des photos. Le voilà.
15: C'est votre premier Tour de France ?
19: Oui, exactement. C'est mon premier Tour de France, donc forcément un moment spécial.
15: La Sagrada Familia, vous avez eu le temps de visiter ou pas, non ?
19: Non, pas du tout. Non, on avait beaucoup de choses à faire. Ouais, c'est impressionnant. C'est un magnifique bâtiment. Je n'étais jamais venu ici avant. Et c'est sûr qu'ils ont fait les choses en grand.
8: Et voilà, c'est sous les applaudissements que les cyclistes rejoignent leur bus qui les attendent, sous le regard admiratif des Barcelonais et des milliers de touristes venus pour ce nouveau show.
2: Diane Cambon à Barcelone, voilà pour cette série sur les coulisses des événements de l'été. En France, nouveau bilan de la canicule, le nombre de décès a augmenté de près de 30% dans le pays, 62% dans la seule région parisienne lors de la semaine du 22 juin. C'est 30% de plus que la normale. C'est l'agence de santé publique qui rapporte ce nouveau bilan correspondant à 2025 décès, bilan encore très provisoire. L'ONU lance une alerte rouge pour éviter des atrocités au Soudan, à El Obeid, ville du nord Kordofan, une ville assiégée par des paramilitaires. Au moins 45 civils ont été tués ces dernières semaines par des drones. La situation humanitaire est difficile. Ceux qui fuient sont victimes d'exécutions sommaires ou de violences sexuelles, estime le haut commissaire aux droits de l'homme Volker Türk, qui demande au Conseil de sécurité de l'ONU d'éviter de nouvelles violences.
20: Le 12-30, Blandine Lévite.
2: Retour en Suisse. À la fin de cette année, l'association La Main Tendue fêtera ses 60 ans. De jour comme de nuit, des bénévoles se relaient au bout du fil pour écouter de manière 100% anonyme des personnes en détresse. Des bénévoles qui répondent à ceux qui ont composé le 143. Mais comment se forme-t-on à l'écoute ? Qui sont ces bénévoles ? Qu'en retire-t-il ? Deux invités étaient avec nous en avril dernier. Nathalie Lelieur-Mauvoisin, responsable communication et recherche de fonds au sein de l'antenne du canton de Vaud. Et puis une bénévole que l'on appellera Julie, prénom d'emprunt pour garantir son anonymat. Interview en nouvelle diffusion. J'ai d'abord demandé à Julie pourquoi elle était devenue bénévole à La Main Tendue.
21: Ce qui m'a donné envie de m'engager, c'est que j'aurais aimé connaître ce numéro quand j'avais 15, dans la période de 15 à 25 ans, pour pouvoir appeler quelqu'un de manière anonyme et partager ce que seul, dans ma solitude, je pouvais vivre.
2: Natacha Lelieur-Mauvoisin, est-ce qu'il y a des prérequis, des qualités à avoir pour se retrouver au bout du fil, au bout de la ligne du 143 ?
22: Alors, il n'y a pas de prérequis en termes de diplôme ou d'être psychologue. La formation est fournie par La Main Tendue, c'est une formation professionnelle à l'écoute. Donc le prérequis, ce serait d'être ouvert à apprendre à écouter et puis d'être disponible. Il y a un engagement qui est assez conséquent en termes de temps et de donc disponibilité et c'est le prérequis principal.
2: Julie, quel a été l'élément déclencheur justement quand vous vous êtes dit « ça y est, je me lance, je vais faire la formation » qui est longue, hein, ça dure 8 mois. Mm-hmm. Qu'est-ce qui s'est passé ? Vous avez eu la disponibilité ?
21: Excusez-moi.
2: Vous avez eu la disponibilité ou bien vous travaillez, vous vous êtes dit « je vais aménager du temps pour ça ». C'était vraiment un engagement fort.
21: Oui, c'est un engagement. Pour moi, c'était vraiment clair que j'allais vouloir m'engager à la main tendue. Donc, j'ai mis toutes mes chances de pouvoir arriver au bout du processus de formation, tout en travaillant.
2: Alors, vos bénévoles, qui sont-ils? Est-ce qu'ils ont tous les âges, Natacha?
22: Oui, le profil des bénévoles de la main tendue est très varié en termes d'âge, en termes d'activité. Nous avons des personnes retraitées, mais aussi des personnes actives. Nous avons des hommes et des femmes, des personnes la plus jeune, je crois 22 ans, et le plus âgé à 94 ans. Donc c'est vraiment des profils très très variés.
2: Dans le canton de Vaud, la main tendue compte une soixantaine de répondants. Ils se relaient 24 heures sur 24. Des soirées d'information sont organisées pour trouver de nouveaux bénévoles. Et Delphine Gendre a pu se rendre à l'une de ces soirées pour notre séquence Ici la Suisse. Un reportage à Lausanne et on se retrouve juste après.
0: Alors on va commencer histoire de ne pas être trop en retard.
1: Déjà bienvenue, merci d'être venue jusqu'à nous. Je m'appelle Sandra Pochon. Et je suis la responsable du domaine de la vie d'équipe, coordination des bénévoles et de l'équipe des répondants. On répond au téléphone, mais pas que des
4: Dans la salle, une vingtaine de personnes, ils sont tentés par l'aventure de la main tendue, tous âges, hommes et femmes. Mais pour devenir bénévoles, ils devront d'abord passer une sélection et suivre une formation sur plusieurs mois.
1: L'engagement qu'on demande est assez conséquent. Et c'est important qu'ils entendent quel est l'engagement, mais aussi ce qu'ils reçoivent, et puisque ça peut être d'être répondant à la main tendue. La rémunération, elle se fait différemment. Elle ne se fait pas en monnaie sonnante et trébuchante, mais elle se fait avec une formation de qualité, avec une formation continue de qualité, et puis avec une offre de supervision par des professionnels.
4: Travailler à la main tendue, c'est un engagement sérieux, ce qui suscite pas mal de questions.
1: Oui.
23: Comment ça se passe pour les plannings, les jours où on doit venir? Est-ce qu'il y a des périodes suivant lesquelles on peut ne pas être là, si par un mois ou,
1: Oui.
23: Est-ce que c'est flexible?
1: Alors une fois que vous signez à la main tendue, vous n'avez plus le droit aux vacances, au sport, à la famille, enfin vous sacrifiez tout. C'est évident. Non, c'est hyper important que vous ayez une vie, un équilibre en dehors de la main tendue aussi. On est bien conscient que voilà, il y a des gens qui sont jeunes, qui sont encore aux études, il y a des retraités, il y a des gens qui travaillent à 100% et qui ont une famille. Donc il y a vraiment des cas de figure très différents. Et puis le planning, il est le suivant. C'est quand vous commencez, c'est à peu près 25 heures d'engagement par mois. Donc c'est quand même conséquent. Donc ça veut dire que vous venez 5 fois par mois à la main tendue, 4 fois pour une période de 3 heures et une nuit. Et la nuit est obligatoire. Donc si quelqu'un ne se sent pas apte à faire les nuits, il peut se lever, prendre un verre d'eau, un chocolat et rentrer à la maison. Oui, on peut continuer.
23: Oui, c'était pareil. La nuit, en fait, c'est vraiment, on reste éveillé toute la nuit ou alors c'est un peu comme les pompiers, enfin, on est souvent, vous voyez.
2: Vous êtes parmi les peut-être futurs bénévoles, oui. Ça vous a convaincu cette soirée?
24: Oui, ça a répondu à beaucoup de questions. On y va pour rendre service aux gens et je pense qu'il faut vraiment en être capable. Et voilà, et c'est ce qui me fait plus peur, c'est voilà, est-ce que je vais être capable de rendre vraiment service aux gens? C'est un peu la clé.
4: Ces doutes et ces questionnements, la plupart des bénévoles les ont, mais tous disent qu'ils apprennent aussi beaucoup sur eux-mêmes en prêtant l'oreille aux personnes qui font le 143.
25: Souvent je dis, on ne signe pas des ordonnances, mais on est presque des allumeurs de chemin, parce que souvent les gens sont dans l'obscurité ou ils ont déraillé, mais ils peuvent être comme moi, comme vous, comme tout le monde finalement. Tout le monde peut un jour avoir besoin d'appeler le 143. C'est pas que des gens qui veulent se mettre fin à leur jour, il y a une très très grande variété. Et de plus en plus maintenant avec les problématiques de solitude grandissantes. Et c'est vrai qu'on compte pour eux, mais ils comptent encore plus pour nous.
2: Reportage de Delphine Gendre et nous sommes toujours avec Natacha Lelure-Mauvoisin, responsable communication et recherche de fonds à la main tendue Vaud, et avec vous, Julie, bénévole à la main tendue. Une réaction peut-être à ce qu'on vient d'entendre?
21: Alors, en effet, le processus de formation est exigeant, mais c'est quelque chose qui vaut la peine et ça permet de pouvoir être sécure dans nos réponses ou dans notre écoute.
2: On vous appelle pourquoi ? Des coups de blues, des problèmes de cœur, de solitude ?
21: Oui, on a différentes situations. Certaines sont plus, en effet, plus lourdes et d'autres sont plus légères. Mais tous ces appels sont les bienvenus.
2: Tout le monde peut un jour avoir besoin d'appeler le 143, disait l'un des répondants dans le reportage. Jeunes, plus âgés, toutes les catégories professionnelles, c'est ce que vous constatez au bout du fil aussi ?
21: Oui, tout à fait.
2: Tous les âges ?
21: Tous les âges, et on a tous les âges depuis, je dirais quand même depuis l'âge de 16 ans, on peut en avoir. Et on a fait une catégorie jusqu'à 80 ans. On ne connaît pas l'âge des gens. Mais c'est en effet très varié. Et les situations sont très variées.
2: Quand on pense à la main tendue, on pense à la prévention contre le suicide. Comment est-ce que la question est abordée en formation et quels enseignements on vous donne à ce sujet ?
21: Alors, durant la formation, on a plusieurs soirées à thème, dont une soirée en effet par rapport qui est prévue sur le suicide. Mais on a également par rapport à la, on est formé aussi par rapport à la violence conjugale, à la médecine, enfin toutes les maladies psychiques. Donc, elles ont toutes des sujets à des soirées à thème. On n'est pas formé plus sur l'une ou sur l'autre.
2: Et vous avez vos ressources aussi personnelles. Vous êtes quelqu'un qui écoutait beaucoup dans votre réseau personnel aussi.
21: Oui, c'est quelque chose qu'on me reconnaît. Et j'aime les gens. J'aime pouvoir entrer en discussion de manière profonde.
2: Et justement, qu'est-ce qui vous motive ? Qu'est-ce que vous recevez, vous, en tant qu'écoutante ?
21: On reçoit beaucoup de choses. Déjà, on a la confiance de la personne qui nous appelle. Et c'est, je pense, le plus beau cadeau qu'on puisse me faire, nous faire. Et en revanche, ou à l'inverse, moi, je peux donner aussi de cette écoute. Et vraiment, j'insiste. C'est vraiment là qu'on peut recevoir un temps d'écoute, un temps de, on peut se sentir seul et entendu, écouté. Ça permet de pouvoir donner un élan dans la crise que la personne vit actuellement.
2: Julie Bénévole à la main tendue, interview en nouvelle diffusion. Le fameux 143 est donc toujours disponible pour une écoute par téléphone. Mais la main tendue qui fête ses 60 ans cette année propose aussi un email et un chat. Sachez encore que la menace d'incendie de forêt est encore relevée à Genève. Elle est établie désormais à 4 sur 5. C'est ce qu'affirme aujourd'hui le département du territoire qui appelle à la prudence. Les feux en plein air doivent faire l'objet d'une surveillance accrue, mais ils ne sont pas totalement restreints. Les règles de précaution doivent être strictement appliquées. La météo, du soleil pour ce vendredi jusqu'à 28 degrés, soleil également ce week-end, samedi 29 et une faible bise sur le plateau. Pour dimanche, du soleil encore, quelques voiles nuageux possibles l'après-midi, 31 degrés au maximum et un vent de nord-ouest faible à modéré sur le plateau avec une tendance à la bise sur l'ouest lémanique.
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20: 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Agnès Léveillé. Du cinéma au métal, des langues anciennes aux oiseaux, cette semaine, Amélie Nothomb évoque au micro de Vuitton Langlois tout ce qui la passionne. Bienvenue à vous. Un père baron, diplomate et chanteur de noms. Une mère à la fois déroutante et aimante, qui transforme en tant mieux les passages sombres de son existence. Les parents d'Amélie Nothomb, décédés en 2020 et 2024, ont joué un rôle essentiel dans sa construction d'écrivain et dans sa perception du monde. Elle leur rend hommage dans deux ouvrages, Premier sang pour son père et Tant mieux pour sa mère, des textes où émotion, pudeur et délicatesse se mêlent à sa manière singulière de raconter la vie. Chers parents,
5: voici le cinquième tableau de La vie à peu près d'Amélie Nothomb, une série de Vitold Langlois réalisée par Gilles Ozaman.
6: Bonjour Amélie Nothomb.
7: Bonjour mon cher Vitold.
6: C'est la dernière fois que nous nous voyons.
7: C'est dommage car nous sommes devenus de bons camarades.
6: Mais on va faire en sorte que cette dernière demi-heure ensemble soit des plus intéressantes. On va aborder le point de bascule que vous avez évoqué dans l'épisode d'hier, à savoir l'an 2000, les années 2000, stupeur et tremblement. Une nouvelle décennie s'amorce, 2000-2010, avec des succès. Finalement, chaque année est un succès supplémentaire. Acide sulfurique, Antécrista, bien plus tard dans les années 2010, le journal d'Hirondelle, enfin j'en passe, c'est les meilleurs. Les 20 dernières années n'ont fait que confirmer votre statut d'idole. Comment est-ce que vous avez traversé ces 20 dernières années en vivant année après année tous ces succès? Parce que il n'y a jamais eu un seul échec, c'est fou.
7: C'est vrai.
6: Pas un seul échec.
7: Non, c'est, je sais, franchement, je... Il n'y a jamais eu un instant de répit, il n'y a jamais eu un instant où j'y ai cru. J'ai vécu tout ça dans la crainte et les tremblements. Et dans l'état mystique d'une personne qui a reçu une grâce et qui est tout le temps persuadée qu'on va lui retirer cette grâce parce que la grâce, par définition, c'est fragile.
6: Mais vous savez bien que rien n'est gratuit et que ce succès, vous le travaillez.
7: Je me mets à la disposition de la grâce tous les jours. Ouais. Je suis tout le temps sur le pont du bateau. Ça demande beaucoup d'énergie. Je ne me laisse aucun droit à l'erreur.
6: Vous ne faites jamais de sieste ?
7: Ça peut m'arriver. J'ai quelques problèmes avec le sommeil nocturne. Je suis souvent beaucoup trop angoissée pour dormir la nuit. Il peut m'arriver de faire des siestes qui sont des chefs-d'œuvre. Curieusement, cette angoisse qui est tellement tenaillante la nuit peut totalement disparaître dans le début de l'après-midi et donner des espèces de sommeil de plomb d'après-midi. Mais les jours, bien évidemment, où je peux me le permettre.
6: Est-ce que vos journées sont bien remplies? Je ne sais pas où vous trouvez encore le temps de faire ces siestes qui sont pourtant, je pense, vitales pour maintenir un tel rythme. Amélie Nothomb, depuis quelques années, vous êtes devenue baronne.
7: Ça, c'est très drôle. J'appartiens à la famille Nothomb, qui est une famille de baronnie. Donc, les hommes de la famille sont barons. Mmh. Les épouses de barons, c'est-à-dire les femmes qui épousent un baron de la famille, deviennent baronnes. Les filles de barons ne sont pas baronnes. La loi Salique est d'activité et d'application en Belgique. Donc, pour devenir baronne, la seule façon pour une femme, c'est d'épouser un baron. C'est quand même dégoûtant, n'est-ce pas? En plus, vous vous doutez bien que mon projet de vie n'a jamais été d'épouser un baron, ni d'ailleurs d'épouser qui que ce soit. Ça tombait bien, mon projet de vie n'était pas non plus de devenir baronne. Mais par ailleurs, je trouvais ça quand même un petit peu honteux, cette histoire, que mon père était baron et que moi, je risquais en aucun cas de devenir baronne parce qu'il fallait épouser un baron pour ça. Mmh. Et puis voilà que c'était en quelle année? C'était en... Je crois que c'était en 2016,
6: c'est assez récent.
7: Vérifier, ou 2017, je ne sais plus, que le roi des Belges, parce que chaque année, le roi des Belges peut nommer un certain nombre de barons ou de comtes ou de ce qu'il veut. Et il m'a nommée baronne. Alors ça m'a quand même bien fait rire. Et je crois que ça fait tirer la tête à beaucoup de personnes dans la famille. Parce que, pas du tout aux yeux de mes parents, mais aux yeux de la famille Nothomb en général, j'étais plutôt un sujet de honte qu'autre chose. Et que le roi des Belges m'ait fait baronne et que j'ai accepté le titre, ça a fait des gorges chaudes de bien des gens.
6: Alors quel est votre cahier des charges en tant que baronne? Quelle est la mission?
7: Aucun. Aucun, pour moi c'était juste un amusement. Bon, de toute façon, j'allais déjà pas refuser un cadeau, je trouve ça très grossier. Mais en plus d'expliquer, ça a été une manière d'expliquer à ma famille que non, il y avait d'autres manières que le mariage pour mériter quelque chose dans la vie, pour une femme. Vu que dans mon milieu, une femme, ça doit se marier et ça doit avoir des enfants. Et si une femme ne se marie pas et n'a pas d'enfants dans ma famille, elle est un cas social.
6: Alors que les hommes, on s'en fiche, qu'ils ne se marient pas ou qu'ils n'aient pas d'enfants.
7: Les hommes, ça n'a aucune importance. Mais aux yeux de ma famille, si j'étais un homme, mais je serais une gloire. Mais une gloire. Alors qu'étant une femme, je suis une honte.
6: Nothomb, ça sonne très gothique. Très lugubre. No, N-O-S, plus loin, tombe. C'est très macabre même. C'est un nom qui a fait de vous cette néo-romantique que vous êtes.
7: C'est drôle parce que en japonais, la transcription de no tombu, c'était la prospérité du no. La prospérité du no, c'est très bien, puis ça allait très bien avec mon père. Ouais. Bon, alors vous me direz, je ne suis pas chanteuse de no. Mais il m'a fallu beaucoup de temps pour découvrir la valeur gothique de ce nom.
6: Dans la sonorité.
7: Et par ailleurs, le gothisme est une philosophie que j'aime beaucoup, une esthétique que j'aime beaucoup, mais c'est arrivé tardivement dans ma vie. J'ai appris que j'étais un écrivain gothique par les autres. J'ai été un peu le monsieur Jourdain du gothisme. Je ne savais pas que j'écrivais de la littérature gothique.
6: Vous avez des goûts gothiques aussi. La cold wave, le métal.
7: Le métal a des accointances avec le gothique. Les gothiques ont tendance à bien s'entendre avec les métalleux, mais ce n'est pas le même monde. Ils ont beaucoup de points communs. Déjà, ils ont pour point commun de ne pas être violents du tout. Ils écrivent un genre et pratiquent une musique ultra violente, aussi bien chez les gothiques que chez les métalleux, mais ils sont doux comme des agneaux. J'espère que je suis douce comme une agnelle. En tout cas, je ne suis pas violente dans mon mode de vie.
6: Aujourd'hui, pour ce dernier épisode, je vous propose de rendre hommage à votre famille, votre père, votre mère, votre sœur. Et pour commencer donc, votre frère, que fait-il aujourd'hui ?
7: Alors mon frère, c'est celui qui a réussi dans la famille, puisqu'il représente une très importante société chimique belge dans le sud-est asiatique, plus exactement à Singapour. Et il est marié, il a de nombreux enfants. Et je l'en remercie infiniment parce que grâce au fait que mon frère a une façade aussi respectable et aussi prolifique d'enfants, on a pu moins nous en vouloir à ma sœur et moi de ne pas avoir d'enfants. Je le rappelle, dans le milieu d'où je viens, la grande mission, et particulièrement la mission sacrée des femmes, consiste à avoir des enfants. Et moi, je n'ai jamais eu d'enfants. Et mes parents m'en ont beaucoup moins voulu du fait que mon frère avait mis 6 enfants au monde.
6: Juliette, votre sœur, elle a suivi un petit peu votre chemin, mais pour les enfants. Elle est autrice pour enfants.
7: Elle est autrice pour enfants et aussi autrice culinaire, puisque ma sœur est un génie culinaire absolu. Elle a le don de la cuisine. La cuisine est son art majeur. Et elle écrit aussi sur cette passion qui est la cuisine. C'est absolument fascinant ce qu'elle fait.
6: Et vous les voyez ?
7: Oh, ma sœur, oui. Ma sœur est quelqu'un d'essentiel à ma vie. La première personne que j'appelle tous les matins, c'est ma sœur. Et j'ai un amour fusionnel pour elle.
6: Premier sang nous présente votre père, Patrick Nothomb, la plus grande prise d'otage du XXe siècle, dont il fut négociateur, dont il a eu un rôle décisif au Congo, bien avant votre naissance.
7: C'était en 64. Et dans ce qui a été en effet la plus grande prise d'otage du XXe siècle, donc à Kisangani, qui à l'époque s'appelait Stanleyville, il a dû être le négociateur auprès des rebelles pour sauver la vie de 2000 Belges. Et il a sauvé l'immense majorité des 2000 Belges qui étaient dépendants de lui.
6: C'est un héros.
7: C'est un héros parce qu'il n'avait d'autre arme que la tchatche. Les rebelles étaient armés de Kalachnikov. Mon père n'avait aucune arme. Tous les matins de cette prise d'otage, qui a duré quand même 4 mois... Tous les matins, les rebelles disaient « Bon, on va tous vous tuer ». Et tous les matins, mon père, seul de son espèce, disait « Très bien, mais auparavant, nous allons parler ». Et il relançait la palabre, vous savez, cet art africain de la parole. Et il faisait parler les rebelles en cercle jusqu'à ce qu'ils tombent d'épuisement. Ce petit jeu a duré 4 mois.
6: En répétant les mêmes arguments.
7: En répétant les mêmes arguments, mais surtout en les faisant mourir de fatigue à force de paroles. Il a été véritablement Scheherazade. Et en étant Scheherazade, il a donné le temps aux forces belges d'envoyer des paras qui ont finalement qui ont atterri, qui ont sauvé la ville. Mais ces 4 mois de palabres, qui ont été l'œuvre unique de mon père, ont sauvé la vie de l'immense majorité des otages.
6: Vous avez décidé de parler de cette histoire héroïque de votre père après son décès en 2020.
7: Oui.
6: Mais vous, quand est-ce que vous aviez eu connaissance en détail de cette histoire ? Très tôt, très petite déjà, on en avait parlé.
7: J'ai eu connaissance assez vite de cette histoire. Mon père n'en parlait jamais. C'était un être taiseux.
6: Assez mutique, comme vous l'étiez petite.
7: Oui, et puis très très humble. Donc j'en ai certainement entendu plus parler par ma mère, qui elle, par contre, parlait d'abondance et était très fière de son mari. J'ai publié mon premier livre en 1992 et l'année d'après, en 1993, mon père a publié son livre « Dans Stanleyville » dans lequel il raconte cet épisode de sa vie. Donc j'ai lu son livre et j'ai découvert à quel point mon père était un héros.
6: Livre qui a été interdit pendant 28 ans à la vente.
7: Oui, c'est-à-dire qu'en tant que diplomate, il n'avait pas le droit, il y avait un secret diplomatique sur cette expérience politique.
6: Donc vous êtes bien sûr inspiré de « Dans Stanleyville » de votre père pour écrire « Premier sang ».
7: Stan Leyville est un livre d'une dimension énorme que, dans lequel mon père raconte les moindres détails de son palabre qui a duré 4 mois. Bon, moi j'en donne une version hyper synthétique, mais je dirais que je m'inspire plus du récit que j'ai entendu au sujet de ce livre que du livre lui-même, que même si j'ai lu ce livre, bien évidemment.
6: Comme avec vous, on ne sait jamais vraiment de quand datent vos livres, puisque vous choisissez un peu celui que vous voulez publier. Celui-ci, vous l'aviez écrit du vivant de votre père, premier sang ?
7: Pas du tout. Je n'aurais jamais été capable d'écrire sur mon père de son vivant. Il a vraiment fallu qu'il meure pour que je songe à écrire sur lui.
6: Vous dites souvent que vous ressemblez plus à votre père qu'à votre mère. Pourquoi ?
7: D'abord, physiquement, c'est assez flagrant. Et pourtant, Dieu sait si j'aurais voulu ressembler à ma mère, qui était beaucoup plus belle que mon père. Enfin voilà, je ressemble à mon père, c'est comme ça. Et puis je pense qu'aussi, je lui ressemble comme être humain. Ma mère, je le répète, parlait très facilement, était d'un caractère très ouvert. Moi, par nature, je suis taciturne. Bon, ce n'est pas évident quand on vient de vous parler pendant plusieurs jours d'affilée. Mais il a fallu que je me fasse violence pour devenir capable de parler comme ça. Ce n'est pas du tout ma nature.
6: Votre père a disparu. Est-ce qu'il laisse derrière lui des frères et sœurs ?
7: Mon père était enfant unique, puisque son père est mort quand il avait 8 mois.
6: Une mine, hein, c'est ça ?
7: Une mine. Il est mort dans un exercice de déminage. La mine était censée être fausse, et puis finalement, elle était vraie. Donc c'est comme ça que mon grand-père paternel est mort.
6: Et donc avant votre père, il n'y avait pas eu d'autres enfants ?
7: Il n'y avait pas eu d'autres enfants. Bon, il appartient à une famille importante en Belgique, la famille Notombe, la famille la plus catholique de Belgique, qui a créé le Parti catholique belge avec tout ce que vous pouvez supposer de... Voilà le genre de milieu d'où je viens.
6: De droite ?
7: Forcément. Mais je ne me vois ni comme de droite, ni comme catholique.
6: Oui, mais vous êtes de gauche.
7: Je suis plus de gauche que de droite, c'est clair. Mais enfin, vous savez, je fais très attention avec mes déclarations politiques parce que je vois bien que j'ai une certaine audience et il ne faudrait surtout pas s'imaginer qu'à supposer que je sois capable d'écrire des livres, ça me donne raison en politique.
6: Ça vous embêterait de vous mettre à dos un potentiel lectorat de droite et d'extrême droite ?
7: Alors, c'est pas du tout ça la question. Mais c'est pas du tout ça la question. La question, c'est plutôt ma réelle peur à l'idée que des gens, et en l'occurrence des lecteurs, se croient obligés de voter comme moi, que j'ai donné... Je veux dire, j'ai pas envie de donner une consigne de vote. Je suis très loin d'être convaincue d'avoir trouvé la voie, surtout pas politiquement, donc je ne vais certainement pas donner des consignes de vote. La seule consigne que je vais donner, mais alors là je la donne par contre absolument, c'est qu'il faut voter.
6: C'est un devoir.
7: En Belgique, c'est un devoir. C'est une des choses que j'apprécie beaucoup dans le système belge, c'est que quand on ne vote pas, on a une amende.
6: Qu'est-ce qu'elle vous inspire, la politique, aujourd'hui ?
7: Un certain désespoir. On en est tous réduits au vote du moindre mal. C'est très difficile de voter avec enthousiasme aujourd'hui. Pour autant, je persiste à penser, et même je pense plus que jamais, qu'il faut voter.
6: Pour en revenir à l'un de vos derniers accouchements, premier sang, le postpartum de premier sang, comment s'est-il passé ?
7: Très bien. C'était exactement le désir de mon père. Et j'en ai eu la confirmation, parce que jusqu'à présent, on peut se dire, oui, elle est persuadée que toutes les paroles que son père mort lui dit sont vraies. Elle est un peu dingue, la pauvre. Mais quand j'ai publié Premier Sang et que je suis passée dans les médias en Belgique, ils sont allés trouver une émission belge, donc de la télévision belge, où on interrogeait mon père, ça devait être en 2015, sur moi. Et on lui disait « Qu'est-ce que vous pensez de votre fille Amélie ?» Il répondait « Je suis très fière de ma fille, j'adore ses livres ». Et on lui demandait, cher monsieur Notombe, quel est votre rêve au sujet de votre fille ? Et là, il a dit, je rêverais que ma fille écrive un livre sur moi. Je n'avais jamais vu cette émission. Donc j'ai appris par cette émission qu'on a publiée, grâce au fait que je publiais Premier Sang, qu'en publiant Premier Sang, j'accomplissais le rêve de mon père. C'était formidable.
6: Et donc il était logique pour vous d'écrire un roman autour de votre mère après sa disparition l'année dernière ?
7: C'était logique, mais c'est même pas par logique que je l'ai fait, c'était indispensable. J'ai découvert que perdre sa mère, c'était encore pire que perdre son père. Pourtant, perdre son père, c'était déjà gratiné. Perdre son père, on perd une très grande dimension de son âme. Perdre sa mère, on perd une très grande dimension de son âme, mais en plus une très grande dimension de son corps. Le corps y est engagé. Et vraiment, après, on est ratiboisé. D'ailleurs, je pense que c'est pas indifférent que... Dans l'année qui a suivi la mort de ma mère, j'ai eu un gros accident de vélo. Je me suis cassé le coude et j'en porte encore la marque aujourd'hui. Ça devait s'inscrire dans mon corps. Et Bon, donc, moi, je suis ainsi faite que, quand je vis une souffrance extrême, je lui consacre un livre. Le livre était « Dieu merci à la hauteur de ma mère », donc j'ai voulu qu'il soit publié. Il fallait aussi rendre justice à ma mère. Bien sûr qu'il fallait rendre justice à mon père, mais quand mon père est mort, tout le monde lui a rendu justice.
6: Oui, mais alors si je puis me permettre, oui. Peut-être que je me trompe complètement, on a l'impression que vous arrivez en terre inconnue dans Tant mieux.
7: C'est tellement vrai ce que vous dites. Ce que vous dites est archi vrai. J'ai voulu écrire Tant mieux, donc le livre sur ma mère, à la première personne du singulier, comme je l'avais fait pour mon père dans Tant mieux. C'était impossible. Je ne connaissais pas assez ma mère. Pourtant, c'était pas faute de l'avoir aimée et de l'avoir fréquentée, mais ma mère était trop étrange, trop bizarre, trop folle. Elle était trop différente de moi pour que je puisse l'écrire à la première personne du singulier. Alors j'en ai fait cette héroïne de conte dans les 9 premiers dixièmes du livre. C'est une héroïne de conte et tout le monde doit se dire...
6: Ah, sa grand-mère horrible.
7: C'est ça, les gens doivent se dire, Amélie Nothomb, quelle imagination, mais quand même, elle vivait un peu fort, elle exagère un petit peu. Et puis dans le dixième du livre, ben, je dis, ce que je viens de raconter, c'est que la vérité, parce que c'est vrai. Ma mère a eu cette enfance-là, ma mère a eu cette jeunesse-là. C'est-à-dire qu'aujourd'hui, une enfant qui vivrait le dixième de ce que ma mère a enduré dans son enfance et sa jeunesse serait placée à la DAS. Alors que ma mère, qui parlait très simplement, parce que c'était une femme très simple, qui n'avait aucun orgueil et se voyait comme une femme lambda, racontait son enfance comme l'enfance la plus normale au monde, alors qu'elle avait subi des sévices, mais monstrueux. Elle vient d'une lignée de femmes monstrueuses, sadiques.
6: Les Thénardier à côté.
7: Les Thénardier, c'était la rigolade en comparaison. En gros, sa mère était un monstre, sa grand-mère était un monstre. Elle vient d'une lignée de femmes effarantes, de perversité et de folie.
6: On peut le dire, hein, sa grand-mère tuait les chats.
7: Sa mère tuait les chats. Sa mère était...
6: Ah oui, parce que dans le livre...
7: C'est
6: oui.
7: Ça. Sa mère était serial killer de chats. Ouais. Bah, ma mère... Parce que sa grand-mère les aimait trop.
6: Les aimait trop et n'aimait pas assez ses enfants.
7: C'est ça. Voilà. Donc sa mère, donc ma grand-mère, la mère de ma mère, pour rétablir la justice, était devenue serial killer de chats. Elle tuait des chats avec une extrême cruauté dans le but de les faire souffrir et se débarrasser de leur corps de façon ignominieuse. Ma mère, qui toute son enfance a vu sa propre mère zigouiller les chats dans des pires conditions, bien évidemment est devenue folle, mais devenue folle d'une manière aimable. C'est ça qui est extraordinaire, c'est que ma mère, au lieu de perpétrer cette malédiction en devenant elle aussi une femme maléfique et haineuse, comme toutes les femmes de sa lignée qui l'ont précédée, ma mère en a développé une folie aimante et hyper positive qu'elle avait créée elle-même quand elle avait 4 ans, et qui était la philosophie du tant mieux.
6: C'est-à-dire, c'est le déni ?
7: C'est même pas le déni, c'est une philosophie nietzschéenne. Puisque tout va mal, puisque je suis menacée des pires sévices, je vais décider que tout va bien, histoire de triompher et d'en sortir.
6: C'est se voiler la face pour aller mieux ?
7: Non, c'est de l'héroïsme. C'est de l'héroïsme parce qu'elle s'en tirait vraiment. Et elle voyait que sa mère était un monstre, elle voyait que sa grand-mère était un monstre, mais elle a décidé de les aimer. Ma mère parlait de sa mère avec amour, tout en reconnaissant que sa mère était une criminelle. Mais elle a aimé sa mère jusqu'au bout. Et ma mère était une femme aimante, folle certes, mais aimante. C'est vraiment un personnage très mystérieux.
6: Comment vous avez recueilli toutes ces informations autour de la vie de votre mère pour écrire ce roman ?
7: Alors, c'était très facile. Elle parlait d'abondance. Il suffisait de l'écouter, mais ce qu'elle disait était fou. Petite, je trouvais ça normal ce qu'elle disait, parce que quand on est enfant, on est un peu soi-même dans la fantasmagorie. Mais en grandissant, j'ai commencé à comprendre que son discours était mais dément.
6: Et vrai ?
7: Et vrai. Je me disais, maman, mais comment t'es pas devenue dingue ? Puis après, très vite, j'ai compris, mais en fait, elle est devenue dingue. Mais dingue d'une manière très particulière. Dingue dans la philosophie du tant mieux. Puis plus tard, quand je suis arrivée en Belgique, j'ai rencontré la sœur de ma mère. Donc ma tante disait, oh mais ta mère, c'est Madame Tant mieux. Et là, j'ai commencé à comprendre, ah, Madame Tant mieux.
6: Moi, en fait, quand j'ai commencé à lire le livre, j'ai l'impression d'avoir plongé dans une histoire de la comtesse de Ségur. Alors, Ourson, la petite souris au fond de la cabane, au fond du jardin, ce genre de choses. Je sais que vous n'êtes pas très fin.
7: Une version très dark, hein, une version très dark des comtesses de Ségur.
6: Mais très vite, vous tournez vers un style comme ça vous arrive souvent, je trouve, et c'est un compliment à la Boris Vian, un peu. Là, on part un peu dans des délires absurdes, mais qui sont vrais, parce qu'elle a vers coquin et le plancton, je trouve, un peu.
7: D'accord.
6: Surtout avec la maïzena, là.
7: Oui. Là, on parle dans des... Le jouet maïzena, ouais, en effet.
6: Et pour terminer, parce qu'il y a vraiment trois parties, ce livre, on vous retrouve, vous, mais à nu, comme jamais.
7: Oui,
6: entre, on est à la lisière, on est presque dans un article de journalisme. On est presque dans un biais d'édito.
7: Pour moi, la dernière partie, pour moi, c'est une confession.
6: C'est une confession.
7: C'est une confession dans laquelle... C'est-à-dire que j'explique que tout ce que le lecteur vient de lire est rigoureusement vrai. Et j'explique quel effet ça a fait d'être l'enfant d'une telle femme. Quelle était ma relation avec cette femme qui a vraiment existé, qui a vraiment vécu ça. Comment c'était d'être sa fille. Et en effet, c'est...
6: Mais cette confession, pardon, c'est presque une justification.
7: C'est une justification... du personnage, parce que je voyais bien qu'il existait une injustice autour de ma mère. Quand mon père est mort, tout le monde l'a salué comme un héros. Tout le monde a dit de lui des choses magnifiques et méritées. Quand ma mère est morte, personne n'a rien dit, personne n'a remarqué qu'elle est morte. Or, femme de héros, c'est tout aussi important que héros. En plus, ce qui me blessait plus intimement, c'est que à travers les livres que j'avais pu écrire auparavant, beaucoup de mes lecteurs croyaient que j'aimais mon père à la folie et que je n'aimais pas du tout ma mère. Et s'il était vrai que j'aimais mon père à la folie, il était tout aussi vrai que j'aimais ma mère à la folie. Mais bien sûr d'un amour différent, d'un amour plus difficile. Parce que ma mère était folle, en fait. Mais d'une folie infiniment aimable. Et j'ai voulu montrer ce que c'était que ma mère. Et ce que c'était que d'aimer cette femme-là.
6: Eh ben, en tout cas, vous nous l'avez vraiment bien fait comprendre. J'ai l'impression c'est l'un de vos romans, si ce n'est le roman le plus impudique, dans le bon sens du terme, que vous avez écrit. Le plus transparent,
7: oui.
6: Le plus dénué de fiction.
7: Ce que vous dites est tout à fait vrai, d'abord parce que je n'y invente strictement rien, et ensuite parce que l'amour dont je fais état à la fin est probablement l'amour le plus virulent dont j'ai jamais parlé dans mes livres. J'aimais profondément mon père, mais d'un amour parfait, d'un amour de statue, alors que j'aimais pathologiquement ma mère, et d'un amour démentiel. Parce que, je le répète, ma mère était folle, et que c'est une folle, une mère folle, on l'aime d'un amour démentiel.
6: Aujourd'hui, en 2025, le monde se réchauffe, la guerre refait surface un peu partout. Amélie Nothomb, il n'y aurait pas comme une odeur de combustible dans l'air?
7: Ah oui, mon Dieu, c'est le monde qui vient fait peur. J'essaie, à mon très humble niveau, d'être une citoyenne exemplaire. Je suis venue vous rejoindre à vélo, mon cher Vitold, tous ces jours. Je ne possède pas de voiture, je ne possède pas d'ordinateur, je ne possède pas de téléphone portable, je ne sais pas comment marchent toutes ces technologies. Bon, je ne peux pas espérer faire école si les gens vivaient comme moi. Enfin, les gens ne pourraient pas vivre comme moi, de toute façon. Mais je montre au moins que c'est possible. Voilà, je suis, somme toute, une personne vivante, vraie, qui existe dans un vrai monde, en me passant de toutes ces technologies, c'est-à-dire, finalement... en ayant un coût énergétique extrêmement faible. Je prouve au moins que c'est possible.
6: Et d'un point de vue sociétal, culturel, j'empruntais la formule combustible en référence, bien sûr, vous l'avez compris, à votre livre, votre pièce de théâtre, oui. Les combustibles. Fabuleux livre, d'ailleurs, qui date maintenant d'il y a une vingtaine d'années, je dirais. Je l'ai lu il y a longtemps, j'aurais pu le dater.
7: Oh, c'est de 1994, donc ça date.
6: Un véritable petit bijou. Ah oui, donc c'était au début de vos premières publications. Je conseille à tout le monde de lire parce que, d'un point de vue politique, je le trouve très actuel.
7: Ce que vous dites est tellement vrai qu'en ce moment, ce livre fait fureur en Ukraine, où il est joué sous les bombes dans des théâtres héroïques. Parce que cette situation qui m'avait été inspirée en 1993-1994 par le siège de Sarajevo, donc par la guerre de Bosnie, est totalement d'application aujourd'hui pour la guerre d'Ukraine. Dès qu'il y a assiégé et froid, il y a possibilité de comprendre les combustibles.
6: Est-ce la fin du monde ?
7: Je ne pense pas. Je pense que le monde a beaucoup plus d'imagination que nous et qu'il inventera des techniques de survie dont nous n'avons même pas idée. La seule chose que j'espère, et je ne le fais pas de façon égoïste, c'est que j'espère que les gens du monde d'après, qui est en train d'éclore en ce moment, ne perdra pas le goût des livres. Et je ne dis pas ça pour les miens. Mais je dis ça parce que les livres m'ont tant apporté, tant de jouissance, tant de plaisir, un plaisir si spécifique à la lecture, que je ne voudrais pas que le monde d'après ignore ce plaisir-là qui est irremplaçable.
6: Vous parlez à la jeunesse d'aujourd'hui.
7: Je parle à la jeunesse d'aujourd'hui. Il ne s'agit pas d'être réac. Je veux bien croire que le monde d'aujourd'hui réserve d'autres plaisirs très grands et loin de moi l'idée de les limiter. Mais je voudrais qu'on n'oublie pas ce plaisir-là dont je suis absolument sûre qu'il est irremplaçable.
6: Bon, qu'est-ce que nous réserve Amélie Nothomb ? Qu'est-ce que vous nous réservez pour les années à venir ?
7: En tout cas, ce qui est certain, c'est que je vais continuer à écrire. Quant à savoir si je vais continuer à publier, c'est une autre histoire.
6: Qu'est-ce qui vous ferait arrêter de publier ?
7: Si tout à coup je n'en éprouvais plus le désir. Jusqu'à présent, j'ai toujours éprouvé le désir de publier chaque année. Si tout à coup ce désir, pour quelques raisons que je n'ai pas encore imaginées, se tarissait, je ne m'y obligerais certainement pas.
6: Le doute est là ?
7: Le doute est là parce que bon, ce n'est plus pour des moyens financiers. Jusqu'à présent, si j'ai publié chaque année, c'est parce que j'y ai éprouvé du plaisir. Si ce plaisir, pour Dieu sait quelle raison, devait disparaître, je ne publierai plus.
6: Merci Amélie Nothomb d'avoir été avec nous toute cette semaine dans La Vie à peu près.
7: Merci Little, c'était un très grand plaisir de parler avec vous.

0: All is Full of Love par Björk, c'était le choix musical d'Amélie Nothomb que nous écoutions cette semaine au micro de Vitole Langlois. Merci à Gilles Ozaman et à Bastien Meucli pour la réalisation de l'émission et merci aussi à notre attachée de production Audrey Zano. 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Très bon après-midi à l'écoute de RTS Espace 2. Tendez l'oreille, il est 14h.
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1: Vous aimez Ravel, Mozart, Tchaïkovski, ou alors vous êtes plutôt Chopin ou Jean-Sébastien Bach. Alors vous avez choisi les bonnes ondes, car avec Martin Gers, on vous propose dès maintenant le meilleur de la production musicale d'Espace 2, soit une dizaine d'extraits de concerts captés aux quatre coins de la Suisse romande. On débute, comme bien souvent, au Victoria Hall de Genève, où ses principaux locataires, l'orchestre de la Suisse romande et Jonathan Nott, nous attendent le 3 février 2022 pour faire résonner le menuet antique de Maurice Ravel. Il s'agit de l'une de ses premières compositions, elle voit le jour en 1895, alors que Ravel a à peine 20 ans, sous la forme d'abord d'une page pour piano. Marquée par l'influence de Chabrier, elle résonne pour la première fois en public le 18 avril 1898, salle rare à Paris, sous les doigts de l'incontournable Ricardo Vignès. Ce sont ses éditeurs, Daniel et Georges Enoch, qui demandent à Ravel, 30 ans plus tard, de l'orchestrer. Il est alors en tournée aux États-Unis et doit d'abord terminer son fameux boléro. Il se met au travail de retour chez lui, au belvédère de Montfort-l'Amaury, courant 1929. Et l'œuvre est présentée au tout début de l'année suivante, salle Gaveau à Paris, avec le concours de l'orchestre L'Amoureux, sous la direction du compositeur.

Maurice Ravel et son menuet antique dans une lecture de l'orchestre de la Suisse romande et Jonathan Knott en concert le 3 février 2022 au Victoria Hall de Genève. Sur place pour Espace 2, ce soir-là, il y avait Gérard Allat à la régie et Stéphane Tornard à la prise de son. De Ravel à Mozart, l'un de ses plus célèbres concertos pour piano, notamment connu pour son mouvement lent ultra planant, le 23e en La majeure Köchel 488, créé en 1786 à Vienne. En introduction, je vous propose ces quelques mots prononcés par mon confrère français Frédéric Ledéon lors des Victoires de la musique 2016, où ce 23e de Mozart était joué par Adam Laloum. Je vous garantis pas le ton, mais les mots, au moins, y sont. Alors les deux mouvements extrêmes sont vivants, nous dit Frédéric Ledéon, joyeux, lumineux, c'est le Mozart qui veut avoir du succès, qui donne des académies, c'est-à-dire des concerts, on achète des billets sur souscription, et puis brusquement il y a comme une sorte de confession, il y a quelque chose. Mozart met son âme à nu dans cet adagio, il montre sa solitude. Finalement, il a souvent été très seul, et même à la fin de sa vie complètement perdu. Il demandait de l'argent à ses frères francs-maçons dans des lettres déchirantes. Son épouse était partie à Baden. Enfin bref. Et puis, il reprend dans le final, évidemment, la joie de vivre. Mais ce moment de confession est absolument unique et c'est vraiment l'esprit mozartien qui s'exprime au plus haut niveau. Fermez les guillemets de Frédéric Ledéon. Nous écoutons Zoltán Kocsis et l'orchestre de chambre de Lausanne, dirigé par Christian Zacharias, en concert le 20 avril 2004 à la Salle Métropole.

Zoltán Kocsi, c'est l'orchestre de chambre de Lausanne dirigé par Christian Zacharias, interprète de ce 23e concerto pour piano en la majeure de Mozart, le 20 avril 2004 à la salle Métropole. À la suite des mêmes micros d'Espace 2, on poursuit ce voyage sur les hauteurs de Verbier pour y écouter la 4e symphonie de Tchaïkovski dans l'intégralité de ses 4 mouvements. La composition de cette œuvre est fortement imprégnée de la personnalité de Nadejda von Meck, nouvelle muse épistolaire du compositeur. En mai 1877, il lui écrit « À présent, je suis absorbé par la symphonie que j'ai commencé à écrire encore en hiver et que je veux vous offrir car vous y trouverez les échos de vos idées et de vos sentiments les plus profonds. » Contemporaine de l'opéra Eugène Onieguin, l'œuvre est décrite jusque dans ses moindres détails dans une lettre à Madame von Meck. Le tableau que fait l'auteur de l'Allegro con fuoco final est particulièrement représentatif de l'état d'esprit général de cet opus 36. Écoutez plutôt. « Si tu ne trouves aucun motif de joie en toi-même, regarde les autres. Va dans le peuple. Vois comme il sait s'amuser en s'adonnant au sentiment d'une joie sans partage. » C'est le tableau d'une grande fête populaire. Mais à peine as-tu cessé de penser à toi, et t'es-tu laissé captiver par le spectacle du bonheur d'autrui, que l'implacable fatum revient et se rappelle à ton souvenir. Mais les autres n'ont que faire de toi, ils ne se sont même pas retournés. Comme ils sont heureux de leurs sentiments simples et spontanés. Quant à toi, tu ne peux t'en prendre qu'à toi-même, alors ne dis pas que tout est triste en ce monde, il existe des joies simples mais fortes. Réjouis-toi de la joie des autres, on peut quand même vivre. Nous écoutons Mikhaïl Pletnev et l'orchestre du Festival de Verbier en concert sur les hauteurs du Val-de-Bagne le 6 août 2017.

La quatrième symphonie de Tchaïkovski, symphonie en fa mineur, opus 36, dans une lecture de Mikhaïl Bletnev et de l'orchestre du Festival de Verbier, en concert le 6 août 2017, sous la bannière du festival du même nom.

Frédéric Chopin, sous les doigts de Pietro de Maria, Mazurka opus 67 numéro 4 en La mineur, opus 24 numéro 2 en ut majeur et opus 63 numéro 3 en ut dièse mineur, en concert le 8 septembre 2021 à la Fondation Pierre Janada de Martini. Et pour Espace 2, Martine Guerre assurait la régie et Stéphane Tornard la prise de son. Dans une toute autre ambiance, on enchaîne avec le Grand Bach et l'une de ses nombreuses cantates, le matricule 110, Unser Mund sei voll Lachens, que notre bouche s'emplisse de joie, dont le premier choral tire sa sève de l'ouverture à la française de la 4e suite pour orchestre, une cantate écrite à Leipzig en 1725 pour le premier jour de Noël. Trois des six numéros tirent leur texte de la Bible, du psaume 126, de Jérémie et de Luc, les trois autres empruntant leur mot à Georg Christian Lehms. On monte clairement en puissance au niveau de l'orchestre, Noël oblige, avec le retour des trois trompettes et des trois hautbois de la 4e suite, auxquels viennent se joindre deux traversos, Masaaki Suzuki, son bar collegium du Japon, en concert le 6 novembre 2022 à l'église Saint-François de Lausanne, dans le cadre du Festival Bar. Les solistes vocaux à quatre, Johan Loon, soprano, Alexander Chains, contre-ténor, James Gilchrist, ténor et Christian Himmler, basse.

La cantate 110 de Jean-Sébastien Bach, Unser Mund sei voll Lachens, que notre bouche s'emplisse de joie, magnifiée ici par Masaaki Suzuki et ses troupes instrumentales et vocales du Bach Collegium Japon, ainsi qu'un très beau quatuor de solistes composé de Johan Loon soprano, Alexander Chains contre-ténor, James Gilchrist ténor et Christian Himmler basse, en concert le 6 novembre 2022 en l'église Saint-François de Lausanne dans le cadre du Festival Bach. Pour nous permettre de revivre ces très beaux instants cet après-midi sur Espace 2. On pouvait compter sur la présence sur place de Martine Gers à la régie et d'Hervé Mermillot à la prise de son. Une autre ribambelle de concert demain, 14h, à l'enseigne de votre tournée romande. Dans quelques minutes, c'est les informations, mais pour nous y conduire, quelques tours de disque encore. Extrait du trio avec piano en ut majeur, opus 29 de Dora Pejacevic, considérée comme la première compositrice de l'histoire croate. Naissance à Budapest en 1885, mort à Munich en 1923.

0: Un extrait du trio avec piano en ut majeur, opus 29 de la compositrice croate Dora Pejacevic, dans une lecture au disque chez CPO d'Andrei Bielov, Christiane Poltera et Oliver Trindel. On est au bout, mais on revient demain, et vous aussi, je l'espère, pour une nouvelle ribambelle de live. Martine Guerce et Antonin Scherer, fidèle au poste et qui vous souhaite d'ores et déjà la meilleure des soirées. La musique continue sur RTS Espace 2, après tournée romande, c'est Catherine Buzer et son oreille d'abord. Il est 16h, place aux informations.
1: Dominique Chauffat.
2: On a vibré, tremblé et on a fêté. Les Suisses se sont qualifiés pour les huitièmes de finale de la Coupe du Monde en battant l'Algérie 2-0 à Vancouver. Le prochain rendez-vous, c'est mardi à 22h contre la Colombie ou le Ghana. Face à leur ancien sélectionneur Vladimir Petkovic, les Suisses ont assuré leur statut et leurs ambitions. Une victoire acquise grâce à des buts de Brel Embolo et Dan Endoy. C'est confirmé, les familles de notre pays verront leurs frais de garde pas allégés d'ici 2030. Ils vont bénéficier d'une nouvelle allocation de garde pour leurs enfants de moins de 8 ans. Avec une condition, les parents doivent exercer une activité lucrative ou être en formation. Le délai pour déposer un référendum contre cette nouvelle loi a expiré cette nuit. Les dirigeants iraniens ont commencé à rendre hommage cet après-midi à l'ancien guide suprême iranien Ali Khamenei. Son cercueil est exposé dans le complexe religieux de Téhéran où sont prévues des funérailles nationales. 4 mois après sa mort dans une frappe israélo-américaine, les autorités attendent entre 15 et 20 millions de participants rien qu'à Téhéran pour cet hommage national de 3 jours. La fumée et l'odeur de brûlé persistent. Les secouristes poursuivent leurs recherches dans les décombres du côté de Kiev. La municipalité recommande de limiter les sorties à la population en raison de la pollution de l'air. Après les plus importantes frappes russes contre la capitale ukrainienne dans la nuit de mercredi à jeudi, le bilan actuel s'élève à 30 morts et près de 100 blessés selon le président Volodymyr Zelensky. Le nombre de Grecs expatriés qui reviennent au pays ne cesse d'augmenter depuis 2021. C'est ce que nous indique un rapport de l'OCDE. Parmi eux, 60% sont diplômés et âgés entre 20 et 39 ans, d'après le gouvernement conservateur grec, lui qui s'est engagé depuis plusieurs années à inverser cette fuite des cerveaux. La Grèce avait été frappée par une dure crise économique entre 2009 et 2018. La justice monégasque recherche une Ukrainienne de 39 ans soupçonnée d'avoir mené lundi soir la tentative d'assassinat par explosif d'un homme d'affaires d'origine ukrainienne. La suspecte n'aurait pas agi seule et elle serait passée par la Suisse. Sur la notice rouge d'Interpol, cette femme est notamment recherchée pour tentative d'assassinat et association de malfaiteurs. Son domicile en Allemagne a été perquisitionné, mais l'intéressé n'a pas été retrouvé. La plateforme chinoise Temu figure parmi les 5 plus grandes entreprises d'e-commerce en Suisse, alors qu'elle n'a été lancée qu'en avril 2023. Un classement du cabinet d'expertise Carpathia, une ascension très forte avec des recettes qui atteignent le milliard de francs. Galaxus reste leader dans le marché en Suisse avec 2,3 milliards de recettes estimées. Belinda Bencic en tennis s'est qualifiée pour les 8e de finale de Wimbledon en battant la russe Anna Kalinskaya. 6-4, 4-6, 7-6, c'était serré. La Saint-Galloise affrontera dimanche la gagnante du match entre les Américaines Coco Gauff et Claire Liu. On prend encore des nouvelles du ciel. Il s'annonce en général beau bleu, à l'exception de passages nuageux en montagne. Les thermomètres grimpent jusqu'à 28 degrés aujourd'hui, malgré la bise qui souffle par moments. Demain et dimanche, le temps restera bien ensoleillé, avec toujours une faible bise sur le plateau.
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C'est bientôt le week-end et vous avez sans doute envie d'aller vous balader quelque part. Que diriez-vous d'une escapade à Florence ? On y est en quelques heures et c'est un dépaysement garanti. Florence est non seulement considérée comme l'une des plus belles villes du monde, mais elle est également célébrée comme le berceau de la Renaissance et de la langue italienne moderne. Vous n'aurez sans doute aucun mal à citer les noms des illustres personnalités qui l'ont marqué de leur empreinte. Les fameuses têtes couronnées de la littérature que sont Pétrarque, Boccace, Dante. En peinture, Giotto, Michel-Ange, Botticelli, Léonard Vinci et j'en oublie. Tous ces grands artistes ont contribué au rayonnement international de la ville et fait de Florence un centre artistique d'une richesse exceptionnelle. Mais qu'en est-il de la musique ? Et c'est sans doute la partie immergée de l'iceberg. Ce domaine est beaucoup moins connu que celui des beaux-arts, mais il a néanmoins joué un rôle fondamental dans l'histoire de la ville. C'est ce que je vous propose de découvrir aujourd'hui. Et pour ce faire, nous allons simplement nous balader au cœur de la ville et au fil de nos visites, découvrir tous ces grands compositeurs et musiciens qui ont marqué Florence de leur empreinte.

Le final, Allegro assai de la symphonie en ré majeur de Luigi Cherubini. Bertrand Bille dirigeait l'orchestre de chambre de Lausanne. Cherubini, c'est un natif de Florence. Il y est né le 14 septembre 1760. Il n'y est pas resté longtemps dans sa ville natale. Il l'a quitté à 18 ans pour aller étudier à Bologne, puis à Milan. À partir de 1787, il s'installe à Paris, où il accomplira la plus grande partie de sa carrière. Il est resté dans l'histoire comme le directeur du conservatoire de Paris, ce qui n'a pas empêché les Florentins de lui rendre hommage en donnant son nom au conservatoire de la ville. L'institution a été fondée en 1849, soit 7 ans après la mort du compositeur. Il se situe sur la Piazza delle Belle Arti, dans le même bâtiment que la galerie de l'Académie. Il compte aujourd'hui parmi les conservatoires les plus importants de l'Italie. La ville a également rendu hommage à son illustre compositeur en lui dédiant un monument que l'on peut admirer dans la basilique de Santa Croce, l'une des églises principales de Florence, où je vous propose de poursuivre notre visite musicale.

Ouverture et introduction tirées de Moïse et Pharaon ou le passage de la mer Rouge. C'est un opéra de Gioachino Rossini. Riccardo Chailly dirigeait le chœur et l'orchestre symphonique Giuseppe Verdi de Milan. Comme Luigi Cherubini, Rossini a lui aussi trouvé sa place dans la basilique de Santa Croce. Si pour Cherubini il ne s'agit que d'un monument à sa mémoire, pour Rossini c'est carrément son tombeau. Alors vous me direz à juste titre que Rossini est mort à Paris en novembre 1868 et qu'il a été enterré au cimetière du Père Lachaise. Mais la ville de Florence a proposé à son épouse de lui offrir un tombeau digne de son talent dans la basilique de Santa Croce. Du coup, son corps a été exhumé 9 ans après sa mort et le 1er mai 1887, il est transporté à Florence pour être installé dans la basilique de Santa Croce, où il se trouve d'ailleurs en excellente compagnie. Quand on se balade à l'intérieur de la basilique, on ne peut être qu'émerveillé par tous les grands noms qui ont trouvé dans ce lieu saint leur dernière demeure. Juste à côté de Rossini, vous trouverez à un monument à Machiavel, puis à Michel-Ange, à Dante Alighieri, à Galileo Galilei. Et oui, bien sûr, le célèbre astronome a trouvé sa place dans une église alors que lui avait été excommunié. On trouve également aussi une plaque dédiée à Marconi, l'inventeur de la radio. De sorte que Santa Croce est peut-être considérée comme le panthéon des personnalités de Florence. Alors certes, certains de ces monuments sont vides. C'est le cas de celui de Dante Alighieri, dont la tombe est à Ravenne. Mais Dante, comme Cherubini, est natif de Florence. Il y a vu le jour en juin 1265. Dante est avec Pétrarque et Boccace, le père de la langue italienne. On les appelle les trois couronnes de la littérature qui ont imposé le toscan comme langue littéraire moderne. Sa Divine Comédie est souvent considérée comme la plus grande œuvre écrite dans cette langue et un des chefs-d'œuvre de la littérature mondiale. Dante en a commencé la rédaction en 1306 et l'a poursuivi jusqu'à sa mort à Ravenne en 1321. L'œuvre raconte le voyage imaginaire du narrateur invité à découvrir le monde de l'au-delà. Guidé par le poète Virgile, le narrateur descend d'abord à travers les 9 cercles de l'enfer. Il gravit ensuite les 7 gradins de la montagne du purgatoire jusqu'au paradis terrestre. Et enfin, il s'élève dans les 9 sphères concentriques du paradis. Virgile le conduit jusqu'à la porte du paradis, mais il ne peut pas aller plus loin, car étant né avant la venue du Christ, il n'a pas pu bénéficier du sacrifice du Messie. C'est donc Béatrice Portinari, sa muse, qui prend le relais et qui va guider Dante dans l'Empyrée. Elle lui ouvre la porte du salut, avant de conduire le narrateur dans la rose céleste jusqu'à la vision suprême. Ce récit, raconté à la première personne, est un véritable voyage initiatique qui a inspiré d'innombrables compositeurs, dont le grand Franz Liszt, qui en a fait le joyau d'une de ses années de pèlerinage, les années italiennes. Après une lecture de Dante, c'est une fantaisie quasi una sonata. Liszt avait lu abondamment la Divine Comédie avec Marie Dagout. Et dans sa sonate, il peint l'enfer avec ses étranges langues, ses cris horribles, les paroles de souffrance, les rugissements de colère. La sonate est en un seul mouvement, puissante, passionnée, éminemment orchestrale. C'est peut-être l'une des œuvres les plus réussies des années de pèlerinage. Je vous propose de l'écouter ici dans l'interprétation de Nicolas Angelich.

Après une lecture de Dante, une fantaisie quasi sonata de Franz Liszt, ici dans la très belle interprétation de Nicolas Angelich, un magnifique pianiste à qui nous rendrons hommage aussi prochainement. On peut s'étonner que la deuxième couronne de la littérature florentine, Pétrarque, n'ait pas trouvé sa dernière demeure dans la basilique de Santa Croce. Comme Dante, Pétrarque est un natif du comté de Florence. Il est né à Arezzo le 20 juillet 1304. Il devrait donc aussi avoir sa place avec les célébrités de la ville. Ce n'est certainement pas la faute des Florentins qui ont tout fait pour essayer de l'y installer. On raconte même que les notables de la ville, fâchés de ce que le poète ait demandé par testament à être inhumé dans l'église paroissiale du village d'Arcois où il a fini sa vie, aurait envoyé un émissaire pour voler le squelette du célèbre poète dans son tombeau et de le ramener à Florence. Quoi qu'il en soit, Pétrarque a marqué l'histoire de la capitale toscane. Son œuvre la plus célèbre est le Canzoniere, dans lequel le poète chante son amour pour l'or. Ses vers ont servi d'exemple à tous les poètes italiens et étrangers et ont été mis en musique par de nombreux compositeurs. Ils ont également dicté à Franz Liszt quelques pages inspirées, comme ces fameux sonnets del Petrarco qui appartiennent aux années de pèlerinage, les années italiennes. Je vous propose d'écouter la troisième de ces pièces, ici dans sa version originale, pour voix et piano.

La voix divine de Jonas Kaufmann accompagnée au piano par Helmut Deutsch dans le troisième des sonnets à Pétrarque de Franz Liszt, ici dans sa version originale pour voix et piano. On va maintenant quitter la basilique de Santa Croce pour nous rendre sur le célèbre Ponte Vecchio, autre emblème de la ville de Florence. Ce pont a été édifié au XIVe siècle pour traverser l'Arno, le fleuve de la ville, à son point le plus étroit. C'est aujourd'hui un haut lieu de la joaillerie et de l'orfèvrerie de luxe. Lorsque vous arrivez au milieu du pont, vous pouvez y admirer le buste de Benvenuto Cellini, un célèbre orfèvre florentin qui était également sculpteur. Son buste a été réalisé par Raffaele Romanelli, un sculpteur de Florence. Parmi les autres pièces connues de ce même sculpteur, on trouve le fameux cénotaphe de Donatello à la basilique de San Lorenzo. Benvenuto Cellini, c'est un personnage dont le destin flamboyant et le génie incompris et admiré à la fois ont inspiré à Hector Berlioz le sujet d'un opéra, son premier opéra. Sur le conseil d'Alfred de Vigny, le compositeur avait lu l'autobiographie de l'artiste intitulée La Vita et s'est aussitôt identifié au personnage, de sorte qu'il imagine en faire le héros d'un opéra comique. Le projet s'annonce plein de promesses, mais il se termine après 1000 tracas, des cabales et la défection du rôle-titre par un échec. L'œuvre désarçonne les musiciens et le public, qui jugent la musique beaucoup trop compliquée, trop savante et trop difficile à interpréter. La modernité de l'œuvre ne correspond pas aux attentes et l'institution souveraine fait payer au compositeur ses attaques systématiques comme critiques. Une cabale est montée contre le compositeur et l'œuvre est retirée après 3 représentations seulement. Cet échec va éloigner Berlioz de la scène pour longtemps. Et c'est Franz Liszt qui va sauver la partition en la dirigeant en 1852 à Weimar, dans une version remaniée par Berlioz lui-même. De cet opéra, je vous propose d'écouter l'ouverture

L'ouverture de Benvenuto Cellini, premier opéra d'Hector Berlioz, inspiré par le destin flamboyant du sculpteur florentin Benvenuto Cellini, un artiste de génie incompris et admiré, qui inspire au compositeur des pages éblouissantes, novatrices, mais déconcertantes pour l'auditeur de son temps. John Nächling dirigeait ici l'Orchestre National de France. Le Ponte Vecchio, où se trouve le buste de Benvenuto Cellini, est à deux pas de la fameuse Galerie des Offices, gli Uffizi, l'un des musées les plus célèbres du monde pour ses collections de peintures et de sculptures. Avant d'aller nous perdre en contemplation devant les merveilleuses peintures de la Renaissance italienne, je vous propose de faire un petit détour par la Piazza Michelangelo, où veille le célèbre David de Michel-Ange. À deux pas de cette place se trouve la Via Bonciani, où Piotr Ilitch Tchaïkovski a séjourné en 1878. Vous trouverez sur les murs d'une maison une plaque de marbre qui rappelle que le compositeur a vécu en juin de cette année-là. Le compositeur s'est installé dans cette maison sur l'invitation de son mécène, Madame Nadejda von Meck, qui, elle, séjournait à la Villa Oppenheim, une villa qui a cédé sa place aujourd'hui à un hôtel plutôt luxueux. Tchaïkovski n'a jamais pu rencontrer en personne sa correspondante. « Pour moi, disait Madame von Meck, un homme qui compose une telle musique est un homme parfait. Aussi, je ne veux pas me défaire de cette image en vous rencontrant. » Ainsi, Tchaïkovski et Madame von Meck vont se contenter de s'écrire. Et à Florence, ils échangent même une correspondance très nourrie avec plusieurs lettres par jour. Une véritable aubaine pour les musicologues qui peuvent ainsi découvrir les lieux visités par le compositeur et ses impressions face à Florence. On sait que Tchaïkovski a ainsi visité le Palazzo Vecchio, la Galerie des Offices, la Basilica San Lorenzo et surtout le Parco delle Cascine qu'il adorait pour sa verdure et pour tous les monuments présentés. On apprend même qu'il s'était épris d'un jeune chanteur des rues, un certain Vittorio, qu'il avait entendu chanter Pimpinelle, dont il a fait une mélodie, la seule composée en italien. Tchaïkovski a ensuite consigné toutes ses impressions et ses souvenirs dans un magnifique sextuor pour cordes qui porte le titre de « Souvenirs de Florence ». En voici le premier mouvement.

Souvenir de Florence, c'est le titre que Tchaïkovski a donné à ce sextuor à cordes dont nous écoutions ici le premier mouvement Allegro con spirito par un ensemble composé de Bay Bascrid et de Ilian Garnets au violon, de Nils Munkemeyer et d'Adrian Lamarck à l'alto, Sol Gabetta et Astrid Cyranossian au violoncelle. Tchaïkovski a composé ce sextuor pour Nadeja von Meck qui en 1878 l'avait invité à séjourner à Florence. Après avoir mis un point d'orgue à sa partition, il va lui adresser ces quelques lignes. Quel sextuor et quelle fugue à la fin, c'est un plaisir. C'est effrayant à quel point je suis content de moi. Sachant que vous aimez la musique de chambre, je me réjouis à l'idée que vous entendrez ce sextuor. J'espère vraiment que ma musique vous plaira. Je l'ai écrite avec un enthousiasme et un plaisir extrême et sans le moindre effort. Bien qu'il soit tout imprégné des impressions de Florence, ce sextuor a été achevé à son retour en Russie, contrairement à l'opéra La Dame de Pique, dont le compositeur a mené à bien l'écriture durant ce séjour en Toscane. Le livret n'a cependant rien d'italien. Il nous plonge dans les rues, les bals et les bouges de Saint-Pétersbourg ou sur les rives de la Neva. C'est un opéra russe par excellence et sans doute le chef-d'œuvre lyrique de son auteur. Le compositeur s'appuie sur un drame de Pouchkine qui met en scène un amour impossible. Tchaïkovski ne semble retenir de l'Italie que le drame de la passion et de la folie dévastatrice.

Bientôt minuit, c'est l'air de Lisa, tiré de La Dame de Pique de Tchaïkovski. Anna Netrebko en était la soliste, accompagnée par l'orchestre du théâtre de la Scala de Milan, direction Riccardo Chailly. Si vous vous baladez dans les rues de Florence, vous trouverez sur les murs de la Villa Banciani une plaque de marbre rappelant que l'illustre compositeur russe a séjourné dans cette ville en juin 1878 et de janvier à mars 1890. Merci d'écouter Espace 2. Il reste encore beaucoup à dire sur la vie musicale de Florence. Nous y reviendrons dans l'émission de demain. Aujourd'hui, je vous propose de refermer cette visite avec un dernier coup d'œil à la Galerie des Offices, ou l'Uffizi, l'un des musées les plus célèbres du monde, réputé notamment pour ses collections de peintures et sculptures du XIVe siècle et de la Renaissance. On y trouve quelques-uns des chefs-d'œuvre absolus de l'art de tous les temps. Giotto, Piero della Francesca, Fra Angelico, Filippo Lippi, Mantegna, Léonard de Vinci, Raphaël, Michel-Ange, Le Caravage, pour ne mentionner que les plus connus. On ne peut pas se rendre à Florence sans aller se perdre dans le dédale de ces salles et se laisser transporter par l'abondance et la richesse des collections. C'est justement après avoir été admiré les toiles de Botticelli aux Uffizi qu'Ottorino Respighi a composé un fantastique triptyque pour orchestre inspiré par les trois tableaux les plus célèbres de Botticelli, Le Printemps, L'Adoration des Mages et La Naissance de Vénus. La suite a été écrite en 1927 et Respighi s'efforce de traduire la légèreté et la finesse du trait du pinceau du maître de la Renaissance par une orchestration très fine, presque chambriste. En parfait érudit, Respighi connaît parfaitement la jeunesse de ses tableaux et fait se succéder plusieurs épisodes colorés qui évoquent le tempérament des personnages mis en scène. Vitalité, fraîcheur sont ici au rendez-vous. De ce triptyque de Botticelli, voici Le Printemps.

Le printemps, c'est le premier volet du triptyque de Botticelli, Dottorino, Respighi. John Nächling dirigeait l'Orchestre Philharmonique Royal de Liège. Ainsi prend fin cette oreille d'abord, suite de notre visite florentine demain, même lieu, même heure. Christian Morero à la régie, Catherine Buzer au micro vous attendent avec le guide de Florence à la main. À demain, portez-vous bien. 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

Bienvenue, bienvenue, excellente fin de journée sur Musique 3. Traverser les frontières, on considère que c'est un idéal chaque soir dans la Dolce Vita. Traverser les frontières, en tout cas c'est le plaidoyer artistique d'Adnan Joubran sur l'album Borders Behind, l'oudiste de Nazareth. Parmi les trois oudistes de la fratrie Joubran, Adnan Joubran est celui qui a voulu véritablement approfondir sa voix personnelle en dehors du trio. Il a vécu entre plusieurs lieux, Paris, Ramallah, ainsi que ses séjours en Espagne et en Inde, il a conçu cet album, Borders Behind, comme un pont entre ces univers différents.

My Way Home, c'est une composition de l'oudiste palestinien Adnan Joubran avec violoncelle, tabla et percussion sur l'album Borders Behind. Après l'oud oriental, voici son parent proche dans la musique ancienne occidentale. C'est le luth qui accompagne toute la musique vocale de John Dowland au début du XVIIe siècle.

Le luthiste Thomas Dunford, il accompagne Robbie Hughes, Reinoud Van Mechelen, Paul Agnew et Alain Buet dans les Songs de John Dowland. La chanson anglaise d'aujourd'hui, elle est évidemment très diverse, très contrastée, avec des artistes qui écrivent encore des morceaux acoustiques et poétiques. C'est le cas de Martha Tilston. Martha Tilston chante à la mémoire ici de son arrière-arrière-grand-mère, dont elle a hérité du nom et du prénom Martha Tilston, the milkmaid, la laitière. Elle vendait le lait donc de la ferme sur les chemins et dans les villages du Pays de Galles.

Milkmaid, c'est l'une des nombreuses chansons originales de Martha Tilston. Martha Tilston, chanteuse folk des Cornouailles. Et à travers cette histoire personnelle, The Milkmaid, se profile en général une forme de nostalgie, l'époque, par exemple, des bouteilles de lait frais déposées devant les portes des maisons. Une lueur très nostalgique qu'on rencontre aussi dans ce morceau de Charlie Haddon, America the Beautiful.

Charlie Haden avec Michael Brecker au saxophone, Brad Meldo au piano, le batteur Brian Blade et l'orchestre, l'ensemble 34 Piece String Orchestra dans America the Beautiful, composition de Charlie Haden. Le contrebassiste parisien Diego Humbert a rendu un bien bel hommage au géant américain en 2017. Son tribute to Charlie Haden recourt aussi parfois à des cordes s'ajoutant au trio de base avec André Ceccarelli à la batterie, Enrico Pieranunzi au piano, ce dernier Pieranunzi très impliqué car il a participé à 4 albums dans sa carrière, 4 albums avec Charlie Haden.

L'Andante Spianato, l'opus 22 de Frédéric Chopin par l'enfant prodige Jan Lisiecki. Le jeune Jan Lisiecki n'avait que 14 ans lorsqu'il a joué son premier concerto de Chopin avec le Symphonia Varsovia. Et ces dernières années, il s'est concentré surtout sur les 5 concertos de Beethoven dont il assume aussi la direction d'orchestre à la tête de l'Academy of St. Martin in the Fields. Un piano, mais il n'est plus seul. C'est un classique trio de jazz, piano, basse, batterie, qui encadre le chant de l'américaine Veronica Swift sur l'un des plus célèbres standards des frères Gershwin.

The Man I Love, une chanson éternelle, chanson sans âge, défendue par la jeune Veronica Swift. Le deuxième album de Veronica Swift, Confessions, avait été élu meilleure sortie vocale en 2019 par les lecteurs du magazine Jazz Times, revue spécialisée de référence.

La balade de Johnny Jane dans le film de Gainsbourg, Je t'aime moi non plus, dans lequel Jane Birkin jouait une serveuse mélancolique portant un prénom masculin. C'était elle, le Johnny de la chanson. Et en 1976, exactement la même année, Bernardo Bertolucci sortait son Novecento. Avec Robert De Niro et Gérard Depardieu dans les rôles principaux, la bande originale du film portait la signature d'Ennio Morricone. On en trouve la trace dans un récent album jazz en hommage au compositeur Morricone Stories du saxophoniste italien Stefano Di Battista.

Apertura della Caccia, une mélodie tirée de la bande originale du film Novecento de Bertolucci, composée par Ennio Morricone, évoquée par ce quartet, rassemblé autour du saxophoniste Stefano Di Battista. On y trouve aussi Fred Nardin au piano, Daniele Sorrentino à la basse et André Ceccarelli à la batterie. Une dernière courte allusion à Morricone. Il est présent sur l'album de l'américaine Helen Merrill en 1961. Helen Merrill est née d'Italie.

un très joli croisement entre classique et jazz, derrière lequel vous avez sans doute reconnu un très célèbre prélude de Bach. Le pianiste belge Michel Bichelia est reconnu pour son talent dans ses dialogues entre styles. Didier François y a déposé sa viole d'amour et le finlandais Markku Unaskari signe les arrangements en véritable coloriste de la batterie. Je vous propose un trait d'union avec un ingrédient baroque, avec le fandango, une danse ancienne. Le fandango est né probablement en Andalousie au XVIIIe siècle, mais on peut introduire sa pulsation très vive et toute cette flamboyance du fandango dans une fusion latine très actuelle. C'est la démonstration du guitariste américain Aldi Meola.

14 Janouch, en français, cela veut dire 14 ans. Et que signifie avoir 14 ans? Une adolescence pleine d'espoir, pleine d'idéaux. Au début des années 1960, Nara Leao était une toute jeune femme qui portait encore les rêves de son adolescence. Et cette chanson de Paulino Daviola lui allait comme un gant. Nara Leao, une très jolie voix brésilienne, un peu oubliée. Elle est décédée prématurément d'un cancer à l'âge de 47 ans.

Sublime standard de Michel Legrand. What are you doing the rest of your life? Version très évanescente ici, d'une lenteur très étudiée, en tout cas de la part du Bill Charlap Trio. Voici une étape, courte étape en Argentine. C'est un extrait de l'opéra Tango María de Buenos Aires d'Astor Piazzolla.

Poema Valseado, c'est une chanson tirée de Maria de Buenos Aires, opéra tango de Piazzolla. La chanteuse ici était Jennifer Scafuzzo. Voici une toute grande pointure du piano jazz américain à présent, c'est Kenny Barron, qui, après plusieurs années, a retrouvé le contrebassiste Dave Holland avec un troisième larron, le batteur Jonathan Blake. Voici un passage de l'album sorti en mars 2020, Without Deception.

Warm Valley, c'est un thème de Duke Ellington, interprété en trio par Kenny Barron, Dave Holland et Jonathan Blake. Sur cet album en trio, donc tout beau, tout neuf, Without Deception. Autre morceau plus connu, composé par Duke Ellington. Et cette fois-ci, on retrouve le Duke en personne avec son orchestre et Ella Fitzgerald en 1957.

0: Don't get around much anymore. C'est Ella Fitzgerald qui chante Duke Ellington, le Duke Ellington Orchestra en 1957.
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0: Et pour la suite de la Dolce Vita, voici beaucoup de tendresse, une réminiscence de flamenco également, qui rassemble la clarinette aérienne d'Anat Cohen et la guitare de Tal Machiach sur l'album Bloom, deuxième opus du groupe Cuartechino d'Anat Cohen, sorti en 2024.

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La Tua Voce, c'était une chanson de Gian Maria Testa sur l'album Lampo en 1999. Dans l'Italie du début du XVIIe siècle à présent, voici le Vénitien Capsberger et ses délicates toccata composées pour le luth.

0: Une toute grande pointure du piano jazz actuel, Boyan Z sur une improvisation en une seule prise du splendide standard de Jimmy Rawls, de Peacocks. Ce morceau fait partie d'une collection très particulière sous le label Paradis Improvisé. Paradis Improvisé est dédié au piano solo et surtout fondé autour d'un lieu intime, un appartement marseillais situé rue Paradis et doté d'un piano Steinway d'exception. C'était la fin de la Dolce Vita pour ce soir, une émission de la RTBF Musique 3, programmation et présentation Sylvia Nazar. Dans un instant sur Espace 2, votre concert d'histoir. On se retrouve lundi prochain de 17h30 à 19h30. Je vous souhaite une excellente soirée et un très bon week-end.
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2: Bonjour à toutes et à tous. Nous partons en Espagne ce soir pour un concert consacré aux trois dernières symphonies de Mozart. Concert de l'orchestre du Maggio Musicale Fiorentino dirigé par Zubin Mehta et enregistré le 12 juin dernier au Festival International de Musique et de Danse de Grenade. Bienvenue à vous. Et nous voici à Grenade qui chaque été accueille le Festival international de musique et de danse. Musique classique, jazz, ballet, flamenco, tous ces univers s'invitent dans les lieux les plus emblématiques de la ville et tout particulièrement dans l'extraordinaire enceinte de l'Alhambra. Les orchestres symphoniques s'installent dans le palais de Charles Quint. Dans les jardins du Generalife, on peut voir les spectacles de danse et de ballet. Les récitals se déroulent dans le patio des Arayanes, à l'intérieur même de l'Alhambra. Et pour les concerts du matin, il faut faire le tour des églises de la ville. Pour le concert de ce soir, nous rejoignons l'orchestre du Maggio Musicale Fiorentino dirigé par son chef honoraire Zubin Mehta au palais de Charles Quint, un palais extraordinaire dont la construction avait été lancée par l'empereur au XVIe siècle sur la colline de l'Alhambra. Charles Quint meurt avant l'achèvement des travaux. Le chantier est ensuite repris par son fils, mais il doit être interrompu en 1568 durant la révolte des Morisques. Les travaux seront relancés ensuite avant d'être à nouveau abandonnés en 1637, alors même que la toiture n'était pas achevée. Et il faudra attendre 1923 pour que ce palais fasse enfin l'objet d'une vaste restauration. Quant à sa toiture, elle ne sera achevée qu'en 1967, soit près de 440 ans après la pose de la première pierre. C'est donc dans ce palais, plus précisément dans sa cour circulaire, entourée d'une double galerie de colonnes, que nous prenons place pour ce concert consacré aux trois dernières symphonies de Mozart, symphonie qu'il compose durant l'été 1788. Mozart, à cette époque, est dans une situation particulièrement difficile. Criblé de dettes et à court d'argent, il quitte le centre de Vienne pour s'installer avec sa famille dans un logement plus modeste en périphérie de la ville. Mozart et son épouse Constance ont toujours vécu au-dessus de leurs moyens. Quand l'argent arrive, il le dépense sans compter, mais quand il n'y en a plus, et c'est le cas en cet été 1788, où l'Autriche est en proie à une grosse crise économique, à la suite de son entrée en guerre aux côtés de la Russie contre l'Empire ottoman, donc quand les revenus de la famille diminuent, Mozart doit s'en remettre à la générosité de quelques amis fortunés, et notamment à celle de son frère franc-maçon, Pourberg, à qui il adresse de nombreuses demandes de prêts. Pourtant, malgré la précarité, malgré les idées noires qui le tourmentent et malgré le décès, le 29 juin 1788, de sa dernière fille Thérèse, alors âgée de 6 mois, Mozart connaît une extraordinaire poussée créatrice. En quelques semaines, il compose les trios en Mi majeur Querelle 542 et en Do majeur Querelle 548, la sonate pour piano Querelle 545, le divertimento en Mi bémol Querelle 563, un adagio et fugue pour quatuor à cordes, des mélodies et surtout, ces trois dernières symphonies. La 39e en mi bémol majeur, achevée le 26 juin, la 40e en sol mineur, terminée le 25 juillet et enfin la 41e en do majeur, surnommée Jupiter et achevée le 10 août 1788. Donc 2 mois à peine pour écrire 3 chefs-d'œuvre dont le destin continue d'interroger les musicologues qui se demandent si Mozart les destinait à une série de concerts déjà planifiés ou peut-être qu'elles sont simplement nées d'un élan créateur sans commande ni perspective immédiate d'exécution. Le mystère demeure, mais une chose est sûre, on a longtemps cru que Mozart n'avait jamais entendu ses symphonies. Cette hypothèse est aujourd'hui largement remise en question. Plusieurs indices laissent penser que Mozart a pu entendre au moins la symphonie numéro 40 lors d'exécutions privées organisées dans le cercle de son ami et mécène Gottfried van Swieten. Voici la première de ces trois œuvres, la symphonie numéro 39 en mi bémol majeur, Chorale 543. À la tête de l'orchestre du Maggio Musicale Fiorentino, l'une des grandes institutions musicales italiennes, Zubin Mehta, qui en a été le chef principal pendant plus de 30 ans, avant d'en devenir le directeur honoraire à vie.

L'orchestre du Maggio Musicale Fiorentino, dirigé par Zubin Mehta au Festival International de Musique et de Danse de Grenade. Zubin Mehta, vénérable maestro de 90 ans, qui dirigeait la symphonie de Mozart numéro 39 en mi bémol majeur, querelle 543. Il s'agit de la première des trois dernières symphonies de Mozart, qu'il a composée en été 1788. Nous les entendrons ce soir toutes les trois et on poursuit naturellement avec la 40e symphonie, l'une des plus fameuses, avec son thème initial dramatique, fiévreux, peut-être à l'instar du désespoir qui ronge Mozart au moment de son écriture.

Au Festival international de musique et de danse de Grenade, c'était Zubin Mehta à la tête de l'orchestre du Maggio Musicale Fiorentino dans la 40e symphonie en sol mineur de Mozart. Zubin Mehta, qui du haut de ses 90 ans est une véritable légende de la direction d'orchestre. Né à Bombay en 1936 dans une famille de musiciens, son père Meli Mehta était violoniste, fondateur et directeur de l'Orchestre Symphonique de Bombay. Zubin Mehta se destine d'abord à une carrière médicale, mais peu de temps après le début de ses études, il est rattrapé par son amour pour la musique et décide en 1954 de partir en Europe pour étudier à l'Académie de musique de Vienne le piano, la contrebasse, la percussion et la direction d'orchestre avec Hans Swarovski. En 1958, après avoir remporté le concours international de direction à Liverpool, il fait ses débuts à Belgrade, puis rejoint le Royal Liverpool Philharmonic Orchestra comme chef assistant à seulement 21 ans. C'est le début d'une carrière extraordinaire qui le conduit à la tête des plus grands orchestres du monde, Montréal, Los Angeles, New York ou encore Jérusalem, où il sera intimement lié à l'Orchestre Philharmonique d'Israël qu'il dirigera durant plus d'un demi-siècle. Son engagement artistique, c'est toujours accompagné d'un engagement humaniste porté par une conviction profonde, la musique peut rapprocher les peuples. On se souvient d'un concert mémorable donné en 1999 sur le site de l'ancien camp de concentration de Buchenwald, où il réunissait l'orchestre de l'Opéra de Bavière et l'Orchestre Philharmonique d'Israël dans la deuxième symphonie de Mahler, La Résurrection. On se souvient aussi d'un autre concert qui a marqué les esprits, en 1991, pendant la guerre du Golfe, alors que les missiles s'abattaient sur Tel Aviv, Zubin Mehta a décidé de maintenir le concert qui s'est déroulé devant un public portant des masques à gaz. Plus récemment, il a décidé d'annuler tous ses engagements artistiques en Israël, exprimant ainsi, je cite, « son opposition à la manière dont Benjamin Netanyahou traite l'ensemble de la question palestinienne ». Dans un entretien accordé à India Today, Zubin Mehta estimait également que les artistes devaient prendre position et que le silence ou l'indifférence n'était plus acceptable face à la situation à Gaza et en Cisjordanie. Nous allons à présent retrouver Mozart en compagnie de Zubin Mehta et de l'orchestre du Maggio Musicale Fiorentino dans la 40e et ultime symphonie de Mozart, la célèbre Jupiter, achevée le 10 août 1788.

La 41e symphonie de Mozart, son ultime symphonie, la célèbre Jupiter qu'il a terminée le 10 août 1788 et qui était interprétée au Festival international de musique et de danse de Grenade par l'orchestre du Maggio Musicale Fiorentino dirigé par Zubin Mehta. Ce concert consacré aux trois dernières symphonies de Mozart a été enregistré le 12 juin dernier par nos confrères et consoeurs de la radio-télévision espagnole et il nous était proposé aujourd'hui par l'UER, l'Union Européenne de Radio-Télévision. Nous avons quitté Grenade, mais l'émission se poursuit encore jusqu'à 22h et nous allons rester en compagnie de Mozart et de cette année 1788, année où Mozart s'est à la fois retrouvé dans une situation personnelle très difficile, à court d'argent, mais où il a été également pris d'une fièvre créatrice absolument extraordinaire. Nous avons entendu ce soir ses trois dernières symphonies. Voici à présent le cinquième trio avec piano en Do majeur, querelle 548, composé cette même année et interprété par Daniel Barenboim au piano, Michael Barenboim au violon et Kian Soltani au violoncelle.

Daniel Barenboim au piano, Michael Barenboim au violon et Kian Soltani au violoncelle. Nous les entendions dans ce trio pour piano, violon et violoncelle numéro 5 en Do majeur de Mozart. Un trio qui figure sur un très bel album qu'ils ont enregistré en 2019 pour Deutsche Grammophon. Vous écoutez RTS Espace 2 et pour la fin de l'émission, je vous propose de prolonger cette thématique des dernières œuvres. Nous avons entendu les trois dernières symphonies de Mozart en début d'émission durant le concert. Donc je vous propose de prolonger cette thématique en compagnie du pianiste britannique Paul Lewis qui avait enregistré en 2022 chez Harmonia Mundi un album consacré au dernier recueil pianistique de Brahms qu'il a composé en 1892. Sur l'album, on entend les trois intermédies opus 117, les six pièces opus 118, les quatre pièces opus 119 et ces sept fantaisies opus 116 qui vont nous accompagner jusqu'à 22h.

Les 7 fantaisies pour piano de Brahms, opus 116, interprété par Paul Lewis, qu'on écoute encore quelques instants dans cet intermezzo en si mineur de l'opus 119.

0: L'intermezzo en si mineur, un extrait de l'opus 119 de Brahms interprété par Paul Lewis qui referme l'émission du jour. Merci à José Moreno pour la réalisation, à Mitsukare pour la production et à Garance Parvi et Virginie Daud, nos attachés de production. Dès demain, nous serons en direct du Festival international de musique sacrée de Fribourg. Nous passerons toute la semaine prochaine, mais en attendant, d'autres surprises sonores vous guettent sur RTS Espace 2. Tendez l'oreille, il est 22h.
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2: Mondial de football, l'Australie affronte l'Égypte ce soir à Dallas en 16e de finale. La partie n'est pas terminée. Après les deux mi-temps, on en est à 1-1 entre les deux équipes. Elles devront se départager en prolongation. Et puis à minuit, heure suisse, début à Miami de la partie entre l'Argentine et le Cap-Vert. Des matchs à suivre sur RTS2. La justice monégasque se lance à la recherche d'une femme ukrainienne, une femme de 39 ans soupçonnée d'avoir mené lundi soir la tentative d'assassinat à l'engin explosif sur un homme d'affaires, lui aussi ukrainien. La suspecte, domiciliée en Allemagne, n'aurait pas agi seule, elle serait d'ailleurs passée par la Suisse. Sa tentative d'assassinat résonne comme un coup de tonnerre à Monaco. Ce micro-état de 2 km² d'à peine 40 000 habitants est ultra sécurisé. À Téhéran, des centaines de personnes sont déjà rassemblées devant le site des funérailles d'Ali Khamenei. Le début officiel des obsèques nationales de l'ancien guide suprême iranien, c'est demain, 4 mois après la mort de l'ayatollah dans une frappe israélo-américaine. Cet hommage, qui durera 6 jours, prend des allures de démonstration de force pour le pouvoir dans le contexte de guerre actuelle. Les autorités attendent entre 15 et 20 millions de personnes à Téhéran pour l'occasion. En Ukraine, les secouristes poursuivent leurs recherches dans les décombres du côté de Kiev. L'air de la capitale reste vicié par la fumée et l'odeur de brûlé après les importantes frappes russes dans la nuit de mercredi à hier. Le bilan actuel s'élève à 30 morts et près de 100 blessés, selon le président Volodymyr Zelensky. Ce serait le meilleur album de Madonna depuis 2 décennies. La superstar américaine a sorti Confession 2 ce vendredi, le 15e album studio pour la chanteuse de 67 ans. Les critiques lui réservent un accueil enthousiaste. Martin Garrix, Sir Cooks, Andrew Watt sont également de la partie et parmi les autres invités encore Sabrina Carpenter, Stromae et la fille de Madonna, Lola Leon. Tennis, Belinda Bencic sera au rendez-vous des 8e de finale à Wimbledon. Ce sera la 5e fois pour la Suissesse. Elle s'est imposée cet après-midi en près de 3 heures contre la Russe Anna Kalinskaya. Et puis Novak Djokovic accueillit aujourd'hui sa 105e victoire dans le tournoi londonien. Le Serbe égale ainsi le record détenu par Roger Federer. Cyclisme encore, Tour de France, les préfets pourront annuler une étape en cas de chaleur extrême. Une mesure prise à titre exceptionnel est divulguée dans un courrier du ministre de l'Intérieur, Laurent Nunez. Le Tour commencera demain à Barcelone. Son patron Christian Prudhomme s'est dit confiant dans la capacité de la course à faire face à des conditions météorologiques extrêmes. Beau et chaud pour le week-end qui vient, 29 degrés demain jusqu'à 31 dimanche avec de possibles voiles de nuages l'après-midi. Et ce sera la même chose au début de la semaine prochaine, le thermomètre grimpera même jusqu'à 33 degrés.
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3: Le quatuor Prajak qu'on retrouve pour la dernière fois de la semaine et on commence par une mélodie de Dvorak arrangée pour quatuor à cordes. Bienvenue.

Le quatuor Prajak, dans une mélodie un peu insouciante d'Antonin Dvorak, s'est tiré d'un recueil appelé « Les cyprès ». On retrouve donc le quatuor Prajak pour une dernière plongée dans son répertoire. C'est forcément sélectif, car en plus de 50 ans, cet ensemble de Prague a enregistré des dizaines de disques et changé de membres. Il ne reste plus que Josef Kluzon, l'altiste du groupe original. Parfois, j'ai l'impression que nous ne formons qu'une seule respiration, disait-il un jour dans une interview. Et c'est un peu l'impression qu'on a en écoutant le mouvement lent du quatuor américain de Dvorak. Une musique très mélancolique, un langage expressif. C'est le premier mouvement qui énonce la mélodie principale, une sorte de cantilène très libre, très sensible, bientôt rejoint par le violoncelle.

On arrive aux confins du silence à la fin de ce mouvement lent du quatuor américain de Dvorak, une très belle version, je trouve, par le quatuor Prajak. On va passer à une musique qui rappelle un peu le folklore de la Bohème ou de l'Europe de l'Est, et c'est d'autant plus curieux qu'elle est signée Arnold Schönberg. Schönberg, vous le savez, a connu plusieurs phases dans sa trajectoire de compositeur. Quand il était jeune, il écrivait dans un style encore ouvertement romantique. On peut penser à La Nuit transfigurée qui s'inscrit dans les derniers feux du post-romantisme. Mais là, on va s'intéresser à une œuvre de jeunesse, c'est un scherzo en fa majeur. Schönberg l'a composé à l'âge de 22-23 ans pour l'insérer dans un quatuor en quatre mouvements. Mais sous l'impulsion d'Alexander von Zemlinsky, qui fut son professeur à Vienne, il abandonna ce scherzo pour en écrire un autre. Alors franchement, on peut se dire que le jugement de Zemlinsky était sévère, car c'est une musique très bien écrite, agréable à écouter, dans un style qui rappelle un peu les derniers quatuors de Dvorak.

Le quatuor Prajak dans une pièce de jeunesse de Schoenberg, son scherzo pour quatuor à cordes en fa majeur. Ici, on entendait Pavel Hula au premier violon qui avait remplacé Václav Remeš souffrant d'une terrible dystonie à partir de 2010. On va maintenant s'offrir 15 minutes de pure beauté sonore, l'adagio du quintet à deux violoncelles de Schubert. Et je précise qu'au premier violon, c'est Václav Remeš qui joue ici. Le quatuor Prajak a enregistré ce chef-d'œuvre avec le violoncelliste Marc Coppet au début des années 2000. Cette version s'impose par son évidence et par sa sincérité. On sent que les musiciens sont complètement unis par une même façon de jouer cette musique. Le deuxième mouvement ici nous emmène dans un voyage introspectif, tendre, fragile, déchirant aussi.

Une musique qui semble suspendre le temps musical, c'était l'adagio du quintet à cordes de Schubert par le quatuor Prajak et Marc Coppet au deuxième violoncelle. On ressent ici la pleine implication des musiciens jusqu'à ces silences, ces espèces de notes quasiment murmurées. On retrouve le même engagement dans l'enregistrement du premier quatuor en mi mineur de Smetana, intitulé « De ma vie ». Alors Smetana, qu'on considère un peu comme le chef de file de l'école nationale tchèque, a composé ce quatuor en y mettant des souvenirs de vie. Dans une lettre d'avril 1878, soit 2 ans après sa composition, il écrit « Ce que j'ai voulu faire, c'est retracer en musique le déroulement de ma vie. Premier mouvement. Goût pour l'art dans ma jeunesse, atmosphère romantique, nostalgie indicible. Parallèlement s'annonce dès ce prologue l'avertissement du malheur futur, cette note de mi du final. C'est ce funeste sifflement strident qui s'est déclenché dans mes oreilles en 1874, marquant le début de ma surdité. » Fin de citation. On écoute le premier mouvement, Allegro vivo appassionato, par le quatuor Prajak.

Quelques pizzicati à la fin de ce premier mouvement du Quatuor De ma vie de Smetana. On écoutait la version du Quatuor Prajak. On a ici l'un des joyaux dans la discographie du Quatuor Prajak. Depuis, il y a eu des changements au sein du Quatuor. Aujourd'hui, les membres constitutifs sont deux femmes au violon, Joseph Clouzon à l'alto, qui a toujours été là, et un violoncelliste. Alors, je vous laisserai regarder leurs noms sur le site du Quatuor, car franchement, je ne saurais pas les prononcer correctement. Trois disques sont sortis depuis les années 2020 avec cette nouvelle formation. On y trouve les trois derniers quatuors de Haydn. Je vous propose qu'on se quitte en écoutant des extraits du quatuor opus 77 numéro 1. Tout d'abord, ce sera un adagio joué de manière très sensible et chaleureuse comme toujours par le quatuor Prajak.

0: On se quitte sur cette musique de Haydn, des extraits du Quatuor Opus 77 numéro 1 par le Quatuor Prajak. C'est un enregistrement de l'année 2020. Voilà, c'était un plaisir de retracer la carrière discographique du Quatuor Prajak tout au long de cette semaine. Je vous renvoie au site des Prajak pour suivre leur calendrier de concerts et aussi leurs enregistrements récents. Je vous renvoie également à l'application Play RTS pour écouter ou réécouter les podcasts de l'émission Les Références. Merci à Fred Facio pour sa réalisation. Merci pour votre écoute fidèle, chers auditeurs. Et à la semaine prochaine pour un nouveau Portrait en musique. Bonne journée. 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
1: Mathias Wirtz.
2: 2645 personnes tuées, c'est le nouveau bilan du double séisme du 24 juin au Venezuela. Un bilan révisé à la hausse qui dénombre aussi 12700 personnes blessées. Les autorités évitent de parler du nombre de personnes disparues, mais les Nations Unies les estiment à environ 50 000. L'armée russe aurait pris la ville de Kostiantynivka dans l'est de l'Ukraine, une position fortifiée des forces de Kiev sur la route menant vers les dernières grandes villes du Donbass encore sous contrôle ukrainien. C'est le Kremlin qui annonce avoir désormais le contrôle de ce lieu stratégique. Et puis toujours dans le nord de l'Ukraine, un bombardement massif de la Russie a tué au moins 3 personnes aujourd'hui. Le Portugal affronte ses premiers incendies majeurs de l'été. Le pays dénombre au moins 9 blessés, une situation qui pousse Lisbonne à demander des renforts à des pays voisins européens, mais aussi au Maroc. Le feu a pris dans la nuit de mercredi à hier au nord du Portugal. Il a déjà ravagé 10 000 hectares selon l'Autorité nationale de protection civile. Mondial de football, l'Égypte vient de se qualifier pour les huitièmes de finale au tir au but face à l'Australie. Les deux équipes n'étaient pas parvenues à se départager à l'issue du temps réglementaire et de la prolongation. La partie s'était achevée à égalité 1-1. Et à minuit, heure suisse, débute à Miami les 16e de finale entre l'Argentine et le Cap-Vert. Un match à suivre en direct et en images sur RTS2. Et puis la FIFA envisage d'avancer l'horaire du 8e de finale entre le Mexique et l'Angleterre. Un match prévu à Mexico dimanche à 18h, soit à 2h du matin chez nous dans la nuit de dimanche à lundi. Mais il pourrait y avoir de fortes intempéries à ce moment-là dans la capitale du Mexique avec des risques d'inondation. Alors selon des médias locaux, la rencontre pourrait se disputer à midi déjà, soit dimanche à 20h, heure suisse. Dans le canton de Vaud, Nouria Gorité va quitter le gouvernement l'année prochaine. La conseillère d'État ne briguera pas un nouveau mandat en 2027. La ministre socialiste sera restée 15 ans en fonction. Et puis Carnet Rose, avec ce mélange de démesure et de secrets bien gardés. On parle du mariage de la mégastar Taylor Swift et du footballeur américain Travis Kelce. Ce mariage a lieu tout à l'heure en plein cœur de New York. À la mi-journée, les abords du Madison Square Garden ont été fermés à la circulation et aux piétons. Un millier d'invités doivent rejoindre la célèbre salle de spectacle pour y assister au Yes entre les deux stars. Météo, gardez votre crème solaire à portée de main et un parasol peut-être aussi. Ce sera en tout cas demain très chaud et très beau, jusqu'à 29 degrés en pleine. Dimanche, ce sera la même chose, avec même quelques degrés de plus. Et Météo Suisse ne prévoit pas de changement pour la semaine prochaine.
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1: Mathias Wirtz.
2: Un léger séisme a eu lieu tout à l'heure dans le Bas-Valais. Vous l'avez peut-être ressenti peu après 22h si vous étiez dans la région. Un tremblement de terre d'environ 3,3 sur l'échelle de Richter enregistré à environ 9 km au nord-ouest de Monthey. En règle générale, un séisme de cette magnitude ne provoque pas de dégâts. La justice monégasque lance un mandat d'arrêt international contre une femme ukrainienne de 39 ans. Elle la soupçonne d'avoir posé la bombe qui a grièvement blessé un oligarque ukrainien et son épouse. C'était lundi soir. Le déroulé de cette attaque semble indiquer qu'elle n'a pas agi seule. Déclaration faite par le procureur adjoint de la principauté. Au Liban, plus de 600 000 personnes déplacées sont rentrées chez elles depuis la dernière trêve entre Israël et le Hezbollah pro-iranien. C'était fin juin. Ce conflit a jeté sur les routes plus d'un million de personnes, selon l'Organisation internationale pour les migrations. Les autorités ont démantelé des campements informels à Beyrouth et dans ses environs. Mais le retour dans des dizaines de localités proches de la frontière reste encore en suspens. Mondial de football, l'Égypte s'est qualifiée ce vendredi pour les huitièmes de finale. Elle a écarté l'Australie au tir au but. Et puis la partie entre l'Argentine et le Cap-Vert vient de commencer. Vous pouvez suivre cette confrontation entre la montagne latino-américaine et le petit poussé de la compétition en direct sur RTS2. Sport toujours, la Fédération internationale d'athlétisme maintient sa politique d'exclusion des athlètes russes et bélarusses. Une exclusion en vigueur depuis l'invasion de l'Ukraine en 2022. La fédération la justifie pour protéger l'intégrité et l'équité des compétitions, puisqu'aucune avancée concrète vers des négociations de paix ne s'est matérialisée. Ce sont les mots du président de World Athletics, Sébastien Coe. Et en tennis, Belinda Bencic sera au rendez-vous des huitièmes de finale de Wimbledon. Ce sera la cinquième fois pour la Suissesse. Elle s'est imposée en près de 3 heures contre la Russe Anna Kalinskaya. Et puis Novak Djokovic accueille aujourd'hui sa 105e victoire sur le gazon londonien. Le Serbe égale ainsi le record détenu par Roger Federer. La NASA a lancé une mission robotique pour tenter d'empêcher l'un de ses vieux télescopes de finir en poussière. Cette opération est périlleuse, elle devrait durer plusieurs mois. Une fois que ce robot aura rejoint une orbite proche du télescope de Swift, eh bien ce robot devra le retrouver dans l'immensité de l'espace, le contourner ensuite et s'y agripper. Et puis, il tentera de le propulser environ 300 km plus haut. Et si ça marche, le satellite pourrait continuer sa mission pendant encore plusieurs années. Soleil et chaleur au menu météo du week-end. Ce samedi, 13 degrés au petit matin en pleine, jusqu'à 29 au meilleur du jour. Dimanche, on gagnera encore quelques degrés, mais des voiles nuageux sont possibles l'après-midi pour les premiers jours de la semaine. Ensuite, pas de changement à l'horizon.
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1: Benoît Rouchalot.
2: Au Venezuela, les scènes de tension se sont multipliées hier devant les décombres d'immeubles effondrés. Face à la lenteur des recherches, une semaine après le double séisme qui a frappé durement le pays, des milliers de familles espèrent encore retrouver leurs proches. Le dernier bilan livré hier soir par les autorités fait désormais état de plus de 2600 morts et 12600 blessés, alors que les Nations Unies estiment toujours à 50 000 le nombre de personnes portées disparues. Au Portugal, les feux de forêt ont fait au moins 9 blessés. Le pays est en proie depuis mercredi à ses premiers incendies majeurs de l'été, notamment dans le nord où 10 000 hectares de forêt ont été ravagés. Hier soir, le brasier mobilisait toujours plus d'un millier de pompiers. Le gouvernement portugais en appelle également au renfort de ses voisins européens et au Maroc. On en sait un peu plus sur le profil de la femme soupçonnée d'avoir mené lundi soir une tentative d'assassinat à l'engin explosif contre un homme d'affaires d'origine ukrainienne et son épouse. La justice monégasque a lancé une traque internationale pour retrouver une femme ukrainienne de 39 ans. Le domicile de la suspecte en Allemagne a été perquisitionné jeudi. La police assure que des éléments de preuve ont pu être saisis et seront remis aux autorités monégasques. L'hommage national pour Ali Khamenei qui se prépare à Téhéran. Des responsables iraniens et étrangers se sont déjà recueillis hier devant le cercueil de l'ancien guide suprême iranien, 4 mois après sa mort. Les autorités attendent entre 15 et 20 millions de participants rien qu'à Téhéran pour cet hommage national qui commence officiellement aujourd'hui. Sa dépouille, enveloppée dans un drapeau aux couleurs de l'Iran, sera exposée jour et nuit jusqu'à lundi prochain. L'Égypte s'est qualifiée hier soir pour les 8e de finale de la Coupe du Monde de football aux dépens de l'Australie. Une victoire au tir au but et un premier succès dans une rencontre à élimination directe en Coupe du Monde pour les Pharaons qui attendent désormais l'Argentine ou le Cap-Vert au prochain tour. À la mi-temps, les Argentins mènent 1-0, but signé de l'inarrêtable Lionel Messi. L'équipe de Suisse, elle, aura les yeux tournés vers Kansas City cette nuit pour savoir qui elle affrontera en 8e de finale. La Colombie et le Ghana s'affronte à 3h30, heure suisse. En parallèle, la FIFA étudie également la possibilité d'avancer l'horaire du 8e de finale entre le Mexique et l'Angleterre, qui est prévu dimanche à 18h, en cause de possibles intempéries à Mexico. Le coup d'envoi du match pourrait être donné plus tôt dans la journée, à midi, heure locale. C'est le secret le moins bien gardé d'Hollywood. Bien que non officialisé, les festivités du mariage XXL de la mégastar Taylor Swift et du footballeur américain Travis Kelce ont débuté aujourd'hui en plein cœur de New York. Un millier d'invités a déjà déferlé aux abords du Madison Square Garden, qui a été fermé à la circulation et aux piétons. Un ciel clair dans le courant de la nuit et un temps encore bien ensoleillé ce samedi avec des températures comprises entre 13 et 29 degrés et un peu de bise annoncée sur le plateau.
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1: Benoît Rouchalot.
2: L'Argentine, championne du monde en titre, tremble face au Cap-Vert. Le petit poussé de la Coupe du monde de football. Les Argentins sont actuellement tenus en échec, un but partout. À l'issue du temps réglementaire, place désormais aux prolongations. Plus tôt dans la soirée, l'Égypte est venue à bout de l'Australie au tir au but. Il y avait un partout après les prolongations. Et puis à suivre aussi cette nuit, Colombie-Ghana dès 3h30 du matin, heure suisse. C'est le match qui désignera l'adversaire de la Suisse au prochain tour. La canicule pourrait faire des siennes sur les routes du Tour de France. Cyclistes, les préfets français pourront même, à titre exceptionnel, annuler une étape en cas de chaleur extrême, selon une directive adressée par le ministre de l'Intérieur Laurent Nunez. Le patron de l'épreuve, Christian Prudhomme, lui, s'est dit confiant dans la capacité des organisateurs à faire face à des conditions météorologiques extrêmes. La 113e édition de la Grande Boucle doit s'élancer demain depuis Barcelone. Un incendie s'est déclaré hier près de Costa Brava, dans le nord-est de l'Espagne. Le feu est parti dans la matinée, à une vingtaine de kilomètres de la côte méditerranéenne.